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Le 1er juin, bonne fête Justin, Ronan. Les naissances du 1er juin, Justine Hénin, la joueuse de tennis. Daniel Cazet, l'acteur britannique. François Chérec, le syndicaliste. Olivier Dassault, l'homme politique. Ron Wood, le guitariste britannique, le membre des Rolling Stones en 1975, en remplacement de Mike Taylor. En 1937, la naissance d'Henri Tizot, l'acteur et humoriste. En 1926, de Marilyn Monroe. Et en 1796, Sadi Carnot, le physicien et ingénieur. Les décès. En 2019, Michel Serre, le philosophe. En 2008, Yves Saint-Laurent, le couturier styliste. En 1999, Olivier Debré, le peintre et membre de l'Académie des Beaux-Arts. En 1996, Jean-Pierre Hutin, le journaliste, créateur et producteur du magazine de télévision 30 millions d'amis. En 2017, le président Donald Trump annonce la sortie des États-Unis de l'accord de Paris sur le climat. En 2016,

0: Information en continu, CNN. Le dicton « À Saint-Justin et ta graine le planta »« Soleil de Saint-Justin augure bel épi et bon pain » et « À la Saint-Justin, soleil de joie, lui de grand matin »
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1: Bonjour à tous, c'est l'heure de votre horoscope, nous fêtons Justin. Alors que nous suggèrent les astres pour cette première journée du mois de juin?
2: Bélier, fini la grisaille et le moral en berne, le moment est venu d'aller de l'avant.
1: Taureau, vous vous sacrifiez beaucoup pour votre entourage, mais si vous pensiez un peu à vous.
2: Gémeaux, le contexte est propice pour tourner la page de ce qui prendrait trop de temps pour aboutir.
1: Cancer, vous saurez profiter de la journée pour flâner ou partager de bons moments avec ceux qui vous sont chers.
2: Lion, le soutien de Mercure et de Jupiter va jouer de façon positive sur votre humeur du jour.
1: Vierge, les influx astraux de la journée ne seront pas faciles à gérer sur le plan professionnel.
2: Balance, attendez-vous à une journée active. Faites en sorte de vous organiser pour ne pas courir plusieurs lièvres à la fois.
1: Scorpion, plein feu sur votre signe. Les astres vous protègent. Une journée fort agréable vous attend.
2: Vous êtes Sagittaire, ne prenez pas trop à cœur les petites bévues de vos proches.
1: Capricorne, tout commence en ce moment, c'est le bon moment pour agir, prendre des initiatives, n'attendez plus.
2: Verseau, Mercure nourrit votre sens du contact, un précieux atout pour vous sentir sur la même longueur d'onde que vos proches.
1: Enfin Poisson, l'influence de Jupiter vous permettra de faire régner un climat chaleureux et sensuel dans votre couple. Bonne journée à tous, on se retrouve demain pour un prochain horoscope, nous fêterons Blandine.
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0: Les ballons, nous voici au mois de juin. Eh oui, c'est le lundi 1er juin. Aujourd'hui, il est exactement 6h. Portez-vous bien sérieusement. Nous sommes ensemble pour quelques heures. Et aujourd'hui, en ce lundi 1er juin, nous allons fêter Justin. Mais évidemment, il y a aussi Justinien. Bonne journée à toutes et à tous.
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0: Nos coups de cœur télévisés en ce lundi, il y a beaucoup de choses, hein, et beaucoup de choses un peu guerrières. C'est l'arrivée des cérémonies traditionnelles à partir de juin. L'été 36, c'est à 21h10, et c'est l'histoire avec Julie Debona et Sophia Saïdi, et toujours bouleversée par l'assassinat de Félix, accusé Raoul Delaunay. Guya ment à la police car il menace toujours sa fille Suzanne. Bon, meurtre au paradis, c'est traditionnel, hein, ça c'est France 2. Et c'est pris au piège, son propre piège, qui se retrouve séquestré alors qu'il est à la recherche de son frère Salomon à Antigua. Ça se passe évidemment dans les Antilles avec Don Gillette et Chantal Jackson. Retour sur France 3 à 21h10 du jour le plus long, le fameux film avec John Wayne et Robert Mitchum. En 1944, les Alliés s'apprêtent à lancer la grande offensive sur les terres normandes, censées débarquer l'Europe du fléau nazi, et bien débarrasser même l'Europe. Chaque état-major est en effervescence. Le général Eisenhower hésite sur le choix de la date en raison des mauvaises conditions météo. Vous connaissez certainement l'histoire, mais bon, c'est toujours bien de le rappeler. Stromae, le vertige du succès de Corentin Chrétien, Drose. C'est un documentaire français. En 15 ans et 3 albums, Stromae a conquis l'Europe et une partie du monde. Il est à une allure folle. Ses chansons, composées pour la plupart dans sa chambre d'adolescent, ont envahi les ondes. L'artiste belge, d'origine rwandaise, s'est retrouvé dans un tourbillon de succès et d'émotions fortes, accumulant les records de ventes. Et puis, Stromae en liberté, ce sera le documentaire à 22h40. Thalassa, aventure extrême, Brésil au rythme de l'océan. Ça, faudrait pas manquer beaucoup de choses ce soir. Et puis, il était une fois la révolution, le western de Sergio Leone sur Arte. Mais sur Vosges TV, Le Monde comme il va, par Vobis de Charles Schnabel et Virgile Tirode. Et ça, on dira de la Bosnie-Herzégovine au Struthof.
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Aujourd'hui, c'est d'une passerelle, c'est d'un mélange, un métissage. Bref, une hybridation, un croisement musical dont il va s'agir. Je laisse le soin à ce grand jazzman, ce génial compositeur de près de 100 musiques de films, au fondateur du dernier Big Bang toujours en activité, je laisse donc le soin à M. Claude Bolling de nous présenter en musique le thème de notre rencontre.

C'était évidemment, et vous l'avez reconnu, la fameuse marche turque de Mozart, revue par Claude Bolling et son orchestre, c'était en octobre 1965. Claude Bolling, ou c'est le promoteur de ce genre nouveau, qui fait actuellement les recettes des maisons de disques, un mélange de variétés, de classiques, de jazz, bref, une passerelle, un mélange du classique vers une musique populaire. C'est ce qu'il est convenu d'appeler aujourd'hui le crossover, le thème maintenant de notre rendez-vous.

C'était un vrai bonheur que de redécouvrir ce fantastique orchestre de Ray Conniff dans cette merveilleuse, fantastique réorchestration de cette sérénade de Schubert. Auparavant, c'était un extrait du menuet de Bach recomposé et interprété par un orchestre pratiquement oublié, celui de Teddy Heath. Avouez que ni les orchestrations, ni le timbre orchestral n'ont pris une ride et pourtant, nous étions... mes amis dans les années 1960. Dans le milieu classique, ces hybridations, ces arrangements, ces recompositions ne sont pas très bien vues. Ce mélange de genres peut choquer, peut déranger, peut heurter les puristes, mais lorsque ces recompositions sont faites avec un si grand talent, c'est une vraie renaissance de la mélodie. Pour preuve, ce Brasileira du compositeur brésilien Heitor Villa-Lobos.

0: Brasileira numéro 5 constitue l'œuvre musicale sans doute la plus célèbre du compositeur brésilien Heitor Villa-Lobos. Composée pour une formation de 8 violoncelles et une voix de soprano, c'était Werner Müller, l'orchestre allemand, qui nous présentait cette Brasileira complètement revue et recomposée.
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1: Le 1er juin, bonne fête Justin, Ronan. Les naissances du 1er juin, Justine Hénin, la joueuse de tennis. Daniel Cazet, l'acteur britannique. François Chérec, le syndicaliste. Olivier Dassault, l'homme politique. Ron Wood, le guitariste britannique, le membre des Rolling Stones en 1975, en remplacement de Mike Taylor. En 1937, la naissance d'Henri Tizot, l'acteur et humoriste. En 1926, de Marilyn Monroe. Et en 1796, Sadi Carnot, le physicien et ingénieur. Les décès en 2019, Michel Serres, le philosophe. En 2008, Yves Saint-Laurent, le couturier styliste. En 1999, Olivier Debré, le peintre et membre de l'Académie des Beaux-Arts. En 1996, Jean-Pierre Hutin, le journaliste, créateur et producteur du magazine de télévision 30 millions d'amis. En 2017, le président Donald Trump annonce la sortie des États-Unis de l'accord de Paris sur le climat. En 2016, la Suisse inaugure le tunnel ferroviaire du Saint-Gothard, le plus long du monde, 57 km. En 2009, c'est le lancement du dispositif du Revenu de solidarité active, le RSA. En 2006, c'est la naissance d'Orange, suite à la fusion de Wanadoo, Maligne TV et Orange SA. En 1998, c'est l'inauguration à Blois de la Maison de la Magie, en mémoire du célèbre illusionniste Robert Houdin. En 1987, c'est la création de Radio France Info. Et en 1980, le lancement de la chaîne de télévision d'information en continu, CNN. Le dicton « À Saint-Justin et ta graine le plantain »,« Soleil de Saint-Justin augure bel épi et bon pain » et « À la Saint-Justin, soleil de juin, luit de grand matin ».
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4: Pour le vendredi 5 juin au collège Jean Montémont de rue sur Moselle, des portes ouvertes vous sont proposées de 17h à 21h. Événement ouvert à tous, animé par les professeurs et les élèves, avec visite de l'établissement, escape game, jeux, mini-ferme, un marché des producteurs locaux, avec aussi food truck et glaciers. Le samedi 6 juin, l'association Hôpital Loisirs vous propose un marché artisanal ainsi qu'un vide-grenier dans le parc de l'hôpital local du Tillot de 10h à 17h en entrée libre avec de nombreux exposants, petite restauration. Si vous souhaitez exposer pour le vide-grenier, écrivez à l'adresse sandrine.sebold@c2hvm.fr. La société de pêche de rue organise la fête de la pêche, un rendez-vous gratuit pour les enfants de 7 à 12 ans le samedi 6 juin à partir de 14h jusqu'à 17h. Ce sera à l'étang de la Roche, au programme animation, initiation, prêt de matériel et goûter offert. La course des trois ballons avec deux

0: Anciens, par exemple. Il y aura bien évidemment l'élection de Miss et Mister Beignet avec des lots à remporter pour les élus. Vous pouvez donc participer à ce concours en vous inscrivant auprès d'Anime Tillo au 06 88 07 78 15 ou bien à l'adresse Anime Tillo 88 160@gmail.com. Le dimanche 7 juin, Rue Anime et la SVM vous propose un marché aux puces à Rue sur Moselle, avec aussi restauration et buvette sur place. Si vous souhaitez réserver des emplacements, contactez le 06 69 99 83 47. Si la saison estivale du Théâtre du Peuple de Bussan commence le 16 juillet avec la grande pièce de l'été Héritier des Brumes, la folle histoire du Théâtre du Peuple, eh bien il y a des rendez-vous avant ça qui vous seront proposés, comme par exemple le vendredi 12 juin, le bal des habitants d'ici et de passage, ce sera à partir de 19h Hall de la Mouline à Bussan. Le samedi 13 juin, répétition publique pour Héritier des Brumes de 14h à 17h au Théâtre du Peuple. Le dimanche 14 juin, bien, il y aura les portes ouvertes du théâtre proposées de 11h à 17h. Renseignements et billetterie sur le site théâtredupeuple.com. L'atelier d'expression corporelle de la MJC du Tio vous propose un spectacle de danse le samedi 13 juin à 20h30 à la salle Omnisport avec une entrée à 9€ pour les adultes, 3€ pour les 6-12 ans avec également vente de sandwich.
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1: Bonjour, bienvenue sur Radio Collège, sur Radio des Ballons. Et aujourd'hui, nous sommes avec Harry, moi et Hagan pour parler du vol. On va, par exemple, avec Hagan. Qu'est-ce qu'on t'a volé la dernière fois ?
2: Alors, ça fait une semaine, on m'a volé une manette. Parce que, alors, oui, une manette au collège, je sais que c'est bizarre.
3: Ça n'a rien à faire au collège.
2: Laisse-moi expliquer. En fait, Maëlle, donc mon amie, devait me donner une manette pour qu'après je la redonne à mon frère. Et vu que bah il pouvait pas venir chez moi les jours-là, donc du coup bah on a fait ça au collège. Et le midi, je me suis fait voler par un élève, bon, je dirais pas le nom. Et du coup là, j'essaye à chaque fois de le contacter, mais à chaque fois il fait que de mentir. Donc si ça vous arrive, n'hésitez pas. Vous forcez.
1: Merci pour ces bonnes explications. Et maintenant, nous allons demander à Harry.
4: La prof d'allemand a piqué mes ciseaux.
1: D'accord. Donc, des affaires scolaires.
4: Elle me les a redonnées.
1: Ah, bah, c'est bien parce qu'il te les a redonnées. Donc, c'est très bien. Et puis, bah, moi, la dernière chose qu'on m'a volée, c'était. En même temps, une clé USB en forme de tortue et des clés de maison et puis mes clés de cadenas. Avec mon cadenas qui était accroché dessus.
5: Est-ce que tu l'as retrouvé ?
2: Non. Non, je ne l'ai pas retrouvé. Je vais essayer de demander à Maël, vu qu'il a le numéro des parents de celui qui me l'a volé, je vais essayer de parler aux parents puis on verra bien.
5: Est-ce qu'il y a beaucoup de vols au collège ?
2: Au collège, oh oui, bah ça, les vols, y en a beaucoup avec la mentalité de maintenant. C'est vrai que c'est, y en a de plus en plus, quoi.
4: Alors, je tiens juste à préciser que c'est un peu quand même de pire en pire les générations. Il y a toujours des élèves qui remontent le niveau, toujours une tête de classe, des élèves très sages. Et à côté, il y a des élèves. Je me souviens d'un élève qui avait envoyé son carnet sur la tête d'un prof. Les élèves sont de moins en moins respectueux. Maintenant, les surveillants, ils sont obligés de transformer le collège en un coffre-fort parce que sinon, il y a des élèves qui viennent squatter l'intérieur. Il y a beaucoup de dégradation aussi.
1: Et puis, bah, moi, je voulais bien dire quelque chose qui est assez intéressant. C'est sur l'irrespect des élèves envers les profs. Donc, pour vous dire, hier, en cours d'art plastique, avec ma classe, il y avait une élève, elle a parlé au prof irrespectueusement. Le professeur a demandé le silence. L'élève a continué à parler. Donc le professeur a donné une punition à l'élève qui n'a pas voulu la faire.
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3: Bonjour à tous, c'est l'heure de votre horoscope. Nous fêtons Justin. Alors que nous suggèrent les astres pour cette première journée du mois de juin?
4: Bélier, fini la grisaille et le moral en berne. Le moment est venu d'aller de l'avant.
3: Taureau, vous vous sacrifiez beaucoup pour votre entourage. Mais si vous pensiez un peu à vous.
4: Gémeaux, le contexte est propice pour tourner la page de ce qui prendrait trop de temps pour aboutir.
3: Cancer, vous saurez profiter de la journée pour flâner ou partager de bons moments avec ceux qui vous sont chers.
4: Lion, le soutien de Mercure et de Jupiter va jouer de façon positive sur votre humeur du jour.
3: Vierge, les influx astraux de la journée ne seront pas faciles à gérer sur le plan professionnel.
4: Balance, attendez-vous à une journée active. Faites en sorte de vous organiser pour ne pas courir plusieurs lièvres à la fois.
3: Scorpion, plein feu sur votre signe. Les astres vous protègent. Une journée fort agréable vous attend.
4: Vous êtes Sagittaire, ne prenez pas trop à cœur les petites bévues de vos proches.
3: Capricorne, tout commence en ce moment. C'est le bon moment pour agir, prendre des initiatives. N'attendez plus.
4: Verseau, Mercure nourrit votre sens du contact. Un précieux atout pour vous sentir sur la même longueur d'onde que vos proches.
3: Enfin Poisson, l'influence de Jupiter vous permettra de faire régner un climat chaleureux et sensuel dans votre couple. Bonne journée à tous, on se retrouve demain pour un prochain horoscope, nous fêterons Blandine.
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2: Radio des Ballons, nous voici sur l'ensemble de nos centres émissions et nous avons franchi maintenant le mois de juin. Oui, nous sommes le premier de ce mois de juin et nous fêtons Justin, mais aussi Justinien. Ce lundi, il faut savoir qu'en juin se porte bien. Au temps chaud, ne craint rien. Bah oui, proverbe qui est bien français. Bonne journée à toutes et à tous, plein de rubriques Radio des Ballons dans les minutes qui viennent.
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2: Et les organisations à venir au pays de Gérardmer, pays des Lacs, ou encore à la Bresse, vallée de la Mozotte, et un petit peu plus loin, on va suivre la rivière. Et le 13 juin, festival des Effoussenets, les Fatal Picards, et une touche d'optimisme, la base de loisirs de Saulsure, réservation sur LOASO, 25 euros. Vous entendrez d'ailleurs en interview les Fatal Picards sur Radio des Ballons. Le salon littérature jeunesse, c'est samedi 6 juin, entrée libre, à Gérardmer, donc à la Média Ludothèque de 10h à 18h. Et entrée libre. Et ce sera à l'espace Tilleul, donc à Gérardmer, alentour Éclat de Lire, à partir du 6 avril jusqu'au 6 juin, donc jusqu'au 6 juin, donc c'est toujours valable. Spectacle, balade, conté, exposition, rencontre, atelier, atelier d'écriture, conférence. La Symphonie des Aigles, ce sera le 13 juin, c'est beaucoup plus loin là, puisqu'il s'agit de la Volerie des Aigles, et une soirée qui débutera avec Entre Ciel et Terre. Une soirée emblématique, Symphonie des Jeunes de Strasbourg. La soirée se prolongera ensuite dans une ambiance conviviale autour d'une buvette et d'un barbecue. Et vous renseignez donc près de la Volerie des Aigles, vous allez les trouver sur internet, sachez que le tarif est de 12 euros pour les adultes, 8 euros pour les enfants de 5 à 14 ans, 10,50 euros pour le tarif réduit et 7 euros pour autre tarif réduit, celui des enfants. Des stations immersives donc au cœur du parc à découvrir avec ce qui est un événement un peu national d'ailleurs. Luc Arbogasti, le chant des pierres, chapelle de Travexin à Cornimont. Ce sera le samedi 27 juin à 20h30 ainsi que le dimanche 28 juin. À 16h, le tarif est de 25 euros. Les places sont limitées. Vous réservez sur Hello Asso. Renseignements au 06 21 04 66 26 et chapelle.travexin@free.fr. 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Concert organisé par l'association des amis de la chapelle de Travexin.
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0: Charles Aznavour, hein, que c'est triste. Venise, pour commencer ces deux heures de programme en commun.
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0: Et un rendez-vous dimanche 7 juin à 17h30 à la Chapelle de la Suche, un concert. Le duo Jean-Pierre Como au piano et Javier Giroto au saxophone. C'est organisé par l'association Noctua. Donc dimanche 7, 17h30, Chapelle de la Suche. Saint-Étienne, Chapelle de la Suche. Ouais, ouais. Il y aura Guillaume dans quelques instants avec son histoire d'un jour. Puis Louise attaque, comme on a dit. Voici Oscar Benton, Bensonhurst Blues. Bay Parkway Wonder!

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2: Aujourd'hui, 1er juin, parlons de la superbe carrière de Maureen Connolly. Nous sommes le 1er juin 1953, le jour de la finale féminine des Internationaux de France de tennis, autrement dit celle du tournoi de Roland-Garros. Sur le court parisien, deux joueuses américaines. La double vainqueur et tenante du titre, Doris Hart, 28 ans, mais surtout une certaine Maureen Connolly. Même pas 19 ans, déjà 4 tournois du Grand Chelem dans son escarcelle alors, elle n'avait toutefois jamais pu prendre part à une finale lors du tournoi tricolore. Et je vous le dis d'emblée, eh bien pour l'événement, elle ne va pas se manquer. Un premier set remporté facilement 6 jeux à 2, un second relativement plus disputé 6-4, Mo Connolly décroche là son premier Roland. Un fait d'armes, loin d'être anecdotique, puisqu'elle s'est alors imposée sur les surfaces des 4 grands tournois planétaires. Une performance incroyable pour celle qui est plus proche de ses débuts, raquette à la main, que l'âge de maturité. Maureen Connolly va en effet connaître une vie et un destin hors du commun, car après son succès parisien, elle s'adjugera coup sur coup les tournois de Wimbledon à Londres et l'US Championship, l'ancêtre de l'US Open. Ajoutez à cela le tournoi d'Australie en début d'année, ce qui sous-entend que Maureen vient là de réaliser tout bonnement un grand chelem calendaire, c'est-à-dire de remporter les 4 tournois sur une même année, le premier pour une joueuse avant Margaret Court en 1970 et Steffi Graf en 1988. La jeune américaine, durant sa courte carrière, va empocher une trentaine de titres, dont 9 tournois du Grand Chelem. Courte carrière, oui, car en 1954, à même pas 20 ans, elle subit un accident alors qu'elle était à cheval. Sa jambe est touchée et va donc l'handicaper pour jouer au tennis, ce qui l'oblige à mettre un terme à sa singulière carrière. Maureen Connolly nous quitte en 1969 à la suite d'une longue maladie. Allez, quant à moi, je vous donne rendez-vous demain pour d'autres histoires d'un jour avec Mémoire Sport.
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Ils attaquent la plume. 7h16, il y a la foire au Beignet. Il reviendra dans quelques instants, dimanche 7 juin, au TIO. Musique et animation diverses, exposition de véhicules anciens. Réservation au 06 88 07 78 15 ou au 06 20 06 88 à Nimtio 88 160@gmail.com pour les renseignements. Yves Simon sur Radio des Ballons Zelda.

Yves Simon, Zelda. 7h21, il y a le rendez-vous de la foire au beignet au Tillot le week-end prochain, nous y reviendrons. Mais il y a le vide-grenier notamment, lors de cette foire. Ce sera dimanche 7 juin. Renseignements au 06 14 30 49 23. Ouverture aux visiteurs 8h 18h. Les exposants dès 6h 30. 3 mètres, 6 euros sans voiture, 9 euros avec voiture. Et le lieu, c'est à l'école primaire Jules Ferry du Tillot. Et vous pouvez donc réserver dès maintenant, enfin même fortement conseillé. Les Bee Gees Alone.

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1: Bonjour, bonjour à tous. Direction l'hippodrome de Vichy et le prix de Châtel-Perron à l'occasion du Quintet Plus de ce lundi 1er juin 2026. Ils ne seront que 13 au départ vers 13h55. La distance à parcourir sera de 2950 mètres. En tête de notre sélection, le 13, Indian Pacific, drivé par Jean-Michel Bazir. Sage, il doit l'emporter. Suivi du 6, Scott Goldie Smile, sur un parcours qui devrait servir ses intérêts. Le 2, Hello Boy du Pic, prise en note lors de sa dernière fin de course ici même. Le 4, Ideal Mossa, de retour dans sa discipline de prédilection avec de légitimes ambitions. Et enfin, le 5, Imperator Dem, sur la lancée de sa dernière prestation. Il complétera notre sélection. Une sélection que vous pouvez retrouver sur ma chaîne YouTube Tom Kazak, les pronostics hippiques avec mes dernières minutes. Donc notre choix aujourd'hui, premier le 13, Indian Pacifique. Second le 6, Goldie Smile. Troisième le 2, Hello Boy du Pic. Quatrième le 4, Ideal Mossa. Cinquième le 5, Imperator Dem. Le second choix le 9, le 8 et le 10. Et à vous la fortune.
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0: À Ramonchamp, la scierie Duhou recherche actuellement un opérateur machine pour un poste à 35 heures et puis également un trieur, là encore pour un poste à 35 heures. Pour ces offres, vous pouvez contacter le 03 29 25 01 93 ou bien l'adresse conta@scierieduhou.fr. Sur Cornimont, un conducteur de ligne est recherché. C'est pour une mission intérimaire de 12 mois à 35 heures par semaine. Et pour postuler, on vous demande au moins un an d'expérience. Transdev Grand Est à Remiremont est actuellement à la recherche d'un conducteur de car. Poste en CDI à temps partiel, 32 heures par semaine, avec aussi certains postes les week-ends. Alors vous devez être titulaire d'un permis D et d'un FIMO option voyageur. L'enseigne Carrefour de Remiremont est à la recherche d'un boucher. C'est pour un poste en CDI à 37h30 par semaine. Un poste qui est ouvert aux débutants avec formation CAP, BEP ou équivalent en boucherie. Un conducteur de ligne est recherché sur la commune du Girmont-Val d'Ajol. C'est pour une mission intérimaire de 10 mois à 40 heures par semaine. Il vous est demandé au moins un an d'expérience. Plusieurs postes avec l'EHPAD Résidence du Val de Joie situé au Val d'Ajol, avec tout d'abord un poste d'aide-soignant en gériatrie pour un CDD de 3 mois à 35 heures par semaine, un poste ouvert aux débutants diplômés. Il est également recherché pour ce même établissement un infirmier ou infirmière en gériatrie, poste

0: du Lac à Gérardmer est à la recherche d'un pâtissier tourier. C'est pour un poste en CDI à 35 heures par semaine. 12 mois d'expérience vous sont demandés avec le permis B et formation CAP-BEP. La boucherie Tisserand William à Sonrue-Longemer recherche un vendeur en charcuterie-épicerie pour un poste en CDI à 35 heures par semaine. Et c'est un poste qui est ouvert aux débutants. La municipalité de la Bresse recherche un employé polyvalent en établissement hôtelier pour un CDD de 3 mois à 35 heures par semaine. Pour ce poste, il faut maîtriser l'anglais et avoir au moins un an d'expérience.
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Les titres de Vosges Matin à la une. La fête du bois fait vibrer la forêt à Sapois. La cinquième édition de cette fête a rassemblé plusieurs milliers de visiteurs autour notamment du point d'orgue de cet événement, le grand concours de débardage. Photo de Jérôme Imbrecht en page 2 et 3, en fait c'est au haut du tour exactement. En France, nous verrons tout à l'heure pour les incidents après la victoire du PSG, un mort, 780 personnes interpellées. À Éloy en page 5, Aliénor et son équipe bouclent 16 km de trail, photo de Jérôme Imbrecht. À Étival-Clairefontaine en page 4, un motard héliporté après un accident. À Épinal, page 24, l'imaginaire évoqué sur les corps, photo de Léa Didier. Et puis les mamans célébrées dans toutes les Vosges, c'est le journal de Saint-Dié-en-Mermoz, d'Épinal, La Plaine, à Saint-Dié, à nous, l'Épinal ou encore au Mirmont, la fête des mères a été célébrée comme il se doit dans tout le département. Photo d'Eddie Geffroy à la une du supplément, c'est dans le cahier local. Et puis à Gérard May en page 21, face à la pression immobilière, des mesures à l'étude de supplément sport Paris. Faites le retour de ces héros, évidemment, en motocross. Romain Fèvre a vécu un week-end contrasté en Allemagne. Football R2, tout se jouera lors de la dernière journée. Photo de Maxime Schléret. Et en tennis, en page 11, Roland Garros. Dernier espoir tricolore. Diane Paris attendue au tournant. Normalement, c'est même aujourd'hui, si j'ai bien compris.

0: Grand Funk, Wire and American Band, 7h52. Nous sommes aujourd'hui le 1er juin. Et oui, le 1er juin, rendez-vous compte, soleil, tout ça. Si nous souhaitons Justin et aussi Justinien, sachez que également le 1er juin, eh ben, je ne sais pas quelle heure le soleil se lève. Je ne me dis pas aujourd'hui. Ah si! Il se lèvera à 5h52, mais c'est déjà fait. Et il se couchera, évidemment, ça c'est pas fait, à 21h45. Ça continue de progresser.
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0: Et un 1er juin, ben sachez qu'en 1938, c'était la naissance du super-héros Superman dans la revue Action Comics. Ah oui. En 1972, l'arrestation en Allemagne d'Andreas Bader, l'un des fondateurs de Fraction Armée Rouge, la RAF, et plus connu sous le nom de la bande Bader. En 1987, lancement de France Info. En 2003, début de la mise en eau du barrage des Trois Gorges en Chine. Et puis en 2008, décès du couturier Yves Saint-Laurent. En 2009, un Airbus A330 d'Air France effectuant le vol AF-417

entre Rio de Janeiro et Paris avec 228 personnes à bord, ça s'abîme tout simplement dans l'océan Atlantique. Bonne journée avec Radio des Ballons. Tiens, c'est un chameau qui dit un dromadaire. Comment ça va? Je bosse, c'est toi. Je bosse. 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
2: Bonjour à tous, c'est l'heure de votre horoscope, nous fêtons Justin. Alors que nous suggèrent les astres pour cette première journée du mois de juin?
3: Bélier, fini la grisaille et le moral en berne, le moment est venu d'aller de l'avant.
2: Taureau, vous vous sacrifiez beaucoup pour votre entourage, mais si vous pensiez un peu à vous.
3: Gémeaux, le contexte est propice pour tourner la page de ce qui prendrait trop de temps pour aboutir.
2: Cancer, vous saurez profiter de la journée pour flâner ou partager de bons moments avec ceux qui vous sont chers.
3: Lion, le soutien de Mercure et de Jupiter va jouer de façon positive sur votre humeur du jour.
2: Vierge, les influx astraux de la journée ne seront pas faciles à gérer sur le plan professionnel.
3: Balance, attendez-vous à une journée active. Faites en sorte de vous organiser pour ne pas courir plusieurs lièvres à la fois.
2: Scorpion, plein feu sur votre signe. Les astres vous protègent. Une journée fort agréable vous attend.
3: Vous êtes Sagittaire, ne prenez pas trop à cœur les petites bévues de vos proches.
2: Capricorne, tout commence en ce moment. C'est le bon moment pour agir, prendre des initiatives. N'attendez plus.
3: Verseau, Mercure nourrit votre sens du contact, un précieux atout pour vous sentir sur la même longueur d'onde que vos proches.
2: Enfin poisson, l'influence de Jupiter vous permettra de faire régner un climat chaleureux et sensuel dans votre couple. Bonne journée à tous, on se retrouve demain pour un prochain horoscope, nous fêterons Blandine.
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0: 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Et l'actualité en ce premier lundi du mois de juin, 5h de l'après-midi. Hier, un accident s'est produit sur la RN 57 à hauteur d'Éloy, dans le sens Épinal-Remiremont. Une voiture conduite par une femme de 36 ans a perdu le contrôle et sa voiture s'est retrouvée sur le toit en travers de la chaussée. La femme a été légèrement blessée, mais des bouchons importants se sont produits. Peu après midi, un vététiste de Belfort de 19 ans a chuté au bike park de la Bresse, blessé à l'épaule, il a dû être hospitalisé. Étival Clairefontaine, sur la RN 59, vers 3 heures de l'après-midi, hier, un motard de 22 ans roulait vers Strasbourg, il a chuté et est gravement blessé. Un conseil municipal de fachos, élu par des fachos, soutenu par des fachos, c'est l'affiche découverte par la troisième adjointe de Cercœur, parce que la municipalité a enlevé le drapeau européen. Le comble, c'est que le drapeau européen, il est sur la façade, il n'a pas été enlevé. Et il est vrai que le maire Mathieu Barrette a donné cette précision. Les communes qui reçoivent tout de même de l'argent de l'Europe peuvent bien effectivement apposer le drapeau bleu à étoile jaune. Opération contrôle sur la route des Crêtes, 34 infractions. Un pilote de moto allemand a été flashé à 138 km par heure au lieu de 70. Du coup, rétention du permis, comme d'ailleurs un autre motard et des conducteurs de voitures. Deux, je crois. Jeudi 11 juin à 17h à l'hôtel de ville de Gérardmer, une réunion publique est organisée en mairie de Gérardmer, donc suite à l'annonce de plus de 50 places de stationnement qui seront supprimées en ville. Succès de la fête du bois au haut du taux ce week-end. Ce n'était pas la première, mais ça progresse tous les ans. L'ancien résistant, philosophe, sociologue Edgar Morin est mort à 104 ans vendredi. Les décès plus près de nous de Georges Didier, 98 ans, obsèques demain mardi 2 juin à 14h30 au funérarium de Gérardmer. Antoinette Bédel, née Chipot, 95 ans, obsèque jeudi à 14h30 à l'église de Gérardmer. Elle était l'épouse de Michel Bédel, emblématique directeur de l'office de tourisme décédé en 2018. Michel Germonville, née Peureux, 101 ans, obsèque mercredi à 14h30 à l'église du Tillot. Obsèque également d'André Laporte, 90 ans, ce lundi à 15h à la maison funéraire de Gérardmer. Jean Londiche, 95 ans, ce lundi à 14h30 à l'église de Tendon. Evelyne Didier, née Humbert, 83 ans, demain mardi à 14h30 à l'église du Tolly. Louis Cunat, 92 ans, ce lundi à 14h30 à l'église de Saulsure. Gérard Pierrat, 89 ans, ce mardi à 14h30, donc demain à l'église de Gérardmer. Simone Poirot, née Morel, 92 ans, mardi à 14h30 à l'église de La Bresse. Du sport avec la Ligue des Champions, bien sûr, vous le savez tous, PSG Arsenal 1-1, mais victoire au tir au but à Budapest, la grande fête à Budapest, puis à Paris, mais des débordements avec 780 interpellations et un mort en France. On a cru qu'il y en avait un second, mais en fait, ça n'avait pratiquement rien à voir. Même à Épinal, halle de la gare, ou près de la place des Quatre Nations, quatre individus ont été placés notamment en garde à vue. Et ensuite, ils seront convoqués devant la justice pour des feux de poubelle, notamment. Jonas Vingegaard a gagné le Giro. Elsa Balsamo est en rose chez les femmes. Soleil et nuages, possible petite pluie au ballon, 6 à 25 degrés. Aujourd'hui, demain, orage avec pluie possible, 14 à 24.
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0: il y a Vanessa Paradis, 8h07.
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0: Et oui, et il y a un rendez-vous, les cinq sens du jardin, la vue, et c'est les rendez-vous au musée de la montagne au haut du Thème. Et rendez-vous au jardin pour cette édition. Donc, le thème de la vue est à l'honneur. Redécouvrez le parc du musée de la montagne, le village de Château-Lambert. Donc, rendez-vous ce 5 juin. Il y a un numéro de téléphone, 03 84 20 43 09, musée-château-lambert@haute-saône.fr pour plus de renseignements. L'école, avec bien sûr les petits Vosgiens, va arriver. Il y aura Sylvie Vartan aussi. Voici Eros Ramazzotti, Una storia importante.

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1: Bonjour, bienvenue sur Radio Collège, sur Radio des Ballons. Et aujourd'hui, nous sommes avec Harry, moi et Agan pour parler du vol. On va par exemple avec Agan. Qu'est-ce qu'on t'a volé la dernière fois ?
2: Alors, ça fait une semaine, on m'a volé une manette. Parce que, alors oui, une manette au collège, je sais que c'est bizarre.
3: Ça n'a rien à faire au collège.
2: Laisse-moi expliquer. En fait, Maëlle, donc mon amie, devait me donner une manette pour qu'après je la redonne à mon frère. Et vu que bah il pouvait pas venir chez moi les jours-là, donc du coup bah on a fait ça au collège. Et le midi, je me suis fait voler par un élève, bon, je dirais pas le nom. Et du coup là, j'essaye à chaque fois de le contacter, mais à chaque fois il fait que de mentir. Donc si ça vous arrive, n'hésitez pas, vous forcez.
1: Merci pour ces bonnes explications. Et maintenant, nous allons demander à Harry.
4: La prof d'allemand a piqué mes ciseaux.
1: D'accord, donc des affaires scolaires.
4: Elle me les a redonnées.
1: Ah bah c'est bien parce qu'il te les a redonnées. Donc c'est très bien. Et puis bah moi, la dernière chose qu'on m'a volée, c'était en même temps une clé USB en forme de tortue et des clés de maison et puis mes clés de cadenas avec mon cadenas qui était accroché dessus.
5: Est-ce que tu l'as retrouvé ?
2: Non, je l'ai pas retrouvé. Je vais essayer de demander à Maël, vu qu'il a le numéro des parents de celui qui me l'a volé, je vais essayer de parler aux parents puis on verra bien.
5: Est-ce qu'il y a beaucoup de vols au collège ?
2: Au collège, oh oui, bah ça, les vols, y en a beaucoup avec la mentalité de maintenant. C'est vrai que c'est, y en a de plus en plus, quoi.
4: Alors, je tiens juste à préciser que c'est un peu quand même de pire en pire les générations. Y a toujours des élèves qui remontent le niveau, toujours une tête de classe, des élèves très sages. Et à côté, il y a des élèves. Je me souviens d'un élève qui avait envoyé son carnet sur la tête d'un prof. Les élèves sont de moins en moins respectueux. Maintenant, les surveillants, ils sont obligés de transformer le collège en un coffre-fort parce que sinon, il y a des élèves qui viennent squatter l'intérieur. Il y a beaucoup de dégradation aussi.
1: Et puis, bah moi, je voulais bien dire quelque chose qui est assez intéressant. C'est sur l'irrespect des élèves envers les profs. Donc, pour vous dire, hier, en cours d'art plastique, avec ma classe, il y avait une élève, elle a parlé au prof irrespectueusement. Le professeur a demandé le silence. L'élève a continué à parler. Donc le professeur a donné une punition à l'élève qui n'a pas voulu la faire.
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0: Denis et Sylvie, en 1973, j'ai un problème, 8h17. Alors, la navette décrète, ben, c'est reparti depuis hier, son grand retour. Ce sera jusqu'au 27 septembre, la navette décrète reprend du service pour offrir aux habitants et visiteurs un mode de déplacement pratique, écologique et accessible vers les sommets emblématiques des Vosges. Alors, le ticket unitaire est de 4 euros. Tarif réduit 2 euros sur présentation d'une carte Fluo Grand Est ou d'une carte solidaire. Le pass journée groupe famille de 2 à 5 personnes, 10 euros. Accès libre pour les moins de 4 ans. Les élèves inscrits au transport scolaire et munis d'une carte Fluo. Eh oui, avantage avec les trains Fluo. Accès sans surcoût en présentant le billet de train daté du jour avec un abonnement mensuel pour 1 euro de plus par mois. Accès à la navette des crêtes et à tous les quarts du réseau fluo hors barin. Alors, je ne sais pas si ça fonctionnera pour le Tour de France, on posera la question, ça je vous le promets. Alors, les départs peuvent se faire depuis Colmar, hein, le bonhomme, le blanc. Bon, vous, auditeurs, ce sera plus facile de partir par exemple de Gérardmer, direction l'école de la Schlourte et Münster, ou encore de Remiremont, direction la Bresse, école de la Schlourte, d'Épinal, direction Gérardmer. Et puis, alors, je ne vous donne pas le numéro de ligne, hein, à tous les cas, la navette sommitale, navette des crêtes, grand ballon, lac blanc. Bonne journée avec Radio des Ballons. Et
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0: Navette, c'est très bon, mais Pierre Demar aussi, je pense à vous.
1: Je veux.

Pierre Demar, je pense à vous. 8h22, le solitaire à Vosges-Tours, c'est jusqu'au 5 juin. Et en ce 1er juin, eh bien, c'est la première étape. Et ce sera, disons, du côté de Saint-Dié, si j'ai bien tout compris, en ce 1er juin. Et puis nous les retrouverons du côté de Remiremont ensuite, et ce sera le 3 juin. Et puis ensuite, au Tillot même. Bon, nous aurons l'occasion d'interviewer ces acteurs du vélo. Voici sur Radio des Ballons Culture Club, Do You Really Want to Have Me?

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2: Le 1er juin, bonne fête Justin, Ronan. Les naissances du 1er juin, Justine Hénin, la joueuse de tennis. Daniel Cazet, l'acteur britannique. François Chérec, le syndicaliste. Olivier Dassault, l'homme politique. Ron Wood, le guitariste britannique, le membre des Rolling Stones en 1975, en remplacement de Mike Taylor. En 1937, la naissance d'Henri Tizot, l'acteur et humoriste. En 1926, de Marilyn Monroe. Et en 1796, Sadi Carnot, le physicien et ingénieur. Les décès. En 2019, Michel Serres, le philosophe. En 2008, Yves Saint-Laurent, le couturier styliste. En 1999, Olivier Debré, le peintre et membre de l'Académie des Beaux-Arts. En 1996, Jean-Pierre Hutin, le journaliste, créateur et producteur du magazine de télévision 30 millions d'amis. En 2017, le président Donald Trump annonce la sortie des États-Unis de l'accord de Paris sur le climat. En 2016, la Suisse inaugure le tunnel ferroviaire du Saint-Gothard, le plus long du monde, 57 km. En 2009, c'est le lancement du dispositif du Revenu de solidarité active, le RSA. En 2006, c'est la naissance d'Orange, suite à la fusion de Wanadoo, Maligne TV et Orange SA. En 1998, c'est l'inauguration à Blois de la Maison de la Magie, en mémoire du célèbre illusionniste Robert Houdin. En 1987, c'est la création de Radio France Info. Et en 1980, le lancement de la chaîne de télévision d'information en continu, CNN. Le dicton « À Saint-Justin et ta graine le plantain »,« Soleil de Saint-Justin augure bel épi et bon pain » et « À la Saint-Justin, soleil de juin, luit de grand matin ».
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11: Radio des Ballons, ensemble, de nos centres émission, 8h30. L'actualité en ce premier lundi du mois de juin, 5h de l'après-midi. Hier, un accident s'est produit sur la RN 57 à hauteur d'Éloy, dans le sens Épinal Remiremont. Une voiture conduite par une femme de 36 ans a perdu le contrôle et sa voiture s'est retrouvée sur le toit en travers de la chaussée. La femme a été légèrement blessée, mais des bouchons importants se sont produits. Peu après midi, un vététiste de Belfort de 19 ans a chuté au bike park de la Bresse, blessé à l'épaule et a dû être hospitalisé. Étival Clairefontaine, sur la RN 59, vers 3h de l'après-midi, hier, un motard de 22 ans roulait vers Strasbourg. Il a chuté et est gravement blessé. Un conseil municipal de fachos, élu par des fachos, soutenu par des fachos, c'est l'affiche découverte par la troisième adjointe de Cercœur, parce que la municipalité a enlevé le drapeau européen. Le comble, c'est que le drapeau européen, il est sur la façade, il n'a pas été enlevé. Et il est vrai que le maire Mathieu Barrette a donné cette précision. Les communes qui reçoivent tout de même de l'argent de l'Europe peuvent bien effectivement apposer le drapeau bleu à étoile jaune. Opération contrôle sur la route des Crêtes, 34 infractions. Un pilote de moto allemand a été flashé à 138 km par heure au lieu de 70. Du coup, rétention du permis, comme d'ailleurs un autre motard et des conducteurs de voitures. Deux, je crois. Jeudi 11 juin à 17h à l'hôtel de ville de Gérardmer, une réunion publique est organisée en mairie de Gérardmer, donc suite à l'annonce de plus de 50 places de stationnement qui seront supprimées en ville. Succès de la fête du bois au Haut du Taux ce week-end, ce n'était pas la première, mais ça progresse tous les ans. L'ancien résistant, philosophe, sociologue Edgar Morin est mort à 104 ans vendredi. Les décès plus près de nous de Georges Didier, 98 ans, obsèques demain mardi 2 juin à 14h30 au funérarium de Gérardmer. Antoinette Bédel, née Chipot, 95 ans, obsèque jeudi à 14h30 à l'église de Gérardmer. Elle était l'épouse de Michel Bédel, emblématique directeur de l'office de tourisme décédé en 2018. Michel Germonville, née Peureux, 101 ans, obsèque mercredi à 14h30 à l'église du Tillot. Obsèque également d'André Lapôtre, 90 ans, ce lundi à 15h à la maison funéraire de Gérardmer. Jean Londiche, 95 ans, ce lundi à 14h30 à l'église de Tendon. Evelyne Didier, née Humbert, 83 ans, demain mardi à 14h30 à l'église du Tolly. Louis Cuna, 92 ans, ce lundi à 14h30 à l'église de Saulsur. Gérard Pierrat, 89 ans, ce mardi à 14h30, donc demain à l'église de Gérardmer. Simone Poirot, née Morel, 92 ans, mardi à 14h30 à l'église de La Bresse. Du sport avec la Ligue des Champions, bien sûr, vous le savez tous, PSG Arsenal 1-1, mais victoire au tir au but à Budapest, la grande fête à Budapest, puis à Paris, mais des débordements avec 780 interpellations et un mort en France. On a cru qu'il y en avait un second, mais en fait, ça n'avait pratiquement rien à voir. Même à Épinal, halle de la gare, ou près de la place des Quatre Nations, quatre individus ont été placés notamment en garde à vue. Et ensuite, ils seront convoqués devant la justice pour des feux de poubelle, notamment. Jonas Vingegaard a gagné le Giro. Elsa Balsamo est en rose chez les femmes. Soleil et nuages, possible petite pluie au ballon, 6 à 25 degrés. Aujourd'hui, demain, orage avec pluie possible, 14 à 24.

0: Catalan Supercrew à demi-nu, 8h39, et rendez-vous de tennis avec le tennis club de Remiremont, championnat de France Dames National 2. Alors, la dernière journée 5, hein, ça doit être la dernière, c'est dimanche 7 juin, le TC Remiremont contre Savigny TC, et vous avez rendez-vous comme chaque fois qu'il y a les matchs, mais vous y connaissez. Pour vous retrouver, de toute façon, ce sera toute la matinée, parce qu'un match de tennis, ça peut être très, très, très long. Florent Pagny sur Radio des Ballons Noirs et Blancs.
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0: Florent Pagny, noir et blanc, 8h43. Samedi 6 juin, Gérard Mais, il y aura l'enterrement symbolique de la montagne. Un enterrement qui est organisé afin d'alerter sur la dégradation progressive du massif vosgien sous la pression d'un modèle de loisirs toujours plus bruyant, motorisé, marchandisé et destructeur. Et samedi 6 juin à 10h, place des déportés à Gérard Mais, arrivée qui sera place de l'église, cortège symbolique, lecture d'une oraison funèbre, puis forum d'échange public. Ben voici maintenant notre comique du jour, ça n'a rien à voir avec ce que je vous disais, et c'est Roland McDan, 20 ans de mariage.
1: J'écris une lettre à ma mère. Bon, puisque vous tapez des pieds, je vais vous la lire. Chère maman, je suis bien arrivé à la guerre. Hier, on a tiré les rois. C'est moi qui ai eu la fève. Elle mesurait 10 cm de long et elle a pénétré très très profondément dans mon bras gauche. Après l'opération, j'ai bu du champagne. Ça pique. J'ai cassé ma montre. Là, ma mère, elle va gueuler. Là. Il me reste plus que la petite aiguille. Ça ne me gêne pas trop, mais je redoute que quelqu'un me demande l'œil. On est passé par Amsterdam. Dans le port, il y a des marins qui chantent et qui pissent relativement fort. De préférence sur des femmes infidèles. Parlez-en vite à monsieur le curé. Mais ne lui dis surtout pas que c'est moi qui ai cafeté. Tu sais, maman, qu'ici, je trouve plein de champignons. Comme je suis souvent à plat ventre, je les vois plus facilement. Mais il va falloir que j'arrête de gratter la terre avec mon fusil. Ça bouche le canon. Il n'est pas méchant, le capitaine, mais il crie très fort. L'autre jour, il s'est vraiment fâché très très fort. Je suis allé directement en prison. Je ne suis pas passé par la case départ. Je n'ai même pas reçu 20 000. J'ai eu 6 mois de cachot. 6 mois de cachot, ça paraît long, mais j'ai trouvé une combine. En dormant 12 à 13 heures par jour, je n'ai fait que 3 mois effectifs. Pour Noël, mon copain a eu des biscuits. Moi, j'ai eu une bronchite. On m'a volé mes chaussures que j'avais laissées au pied d'un sapin. Ici, on ne peut faire confiance à personne. On est très mal entouré. En fait, on est complètement encerclé. Dis à mon frère qu'il arrête de m'envoyer des paquets et des colis vides. Au début, je trouvais ça drôle. À présent, mes nerfs lâchent un petit peu. Le général vient de nous annoncer que nous serions tous rapidement exterminés. Peux-tu regarder le mot « exterminer » dans le dictionnaire et m'en donner la signification exacte? Réponds-moi le plus vite possible. À propos des factures de gaz et d'électricité que tu trouves chères, je te signale que le montant à payer est inscrit dans une case à droite de la quittance. Depuis 3 ans, tu payes la date. C'est pour ça que ça a tendance à augmenter tous les jours. Signé ton petit Zorro qui t'aime très fort.

Cecil, Walk On By. 8h52 et nos stations vont se séparer dans quelques instants. Et jeudi 4 juin à 20h, au programme, c'est un gros programme de théâtre de la miroiterie en spectacle. Et jeudi 4 juin à 20h, enlevé Alain Turing. Mais quelle idée, par la compagnie Ce Côté du Miroir. Ça sera à 20h, Théâtre de la Miroiterie, à Remiremont. Bonne journée à toutes et à tous. Sylvie et Alain arrivent avec l'horoscope de samedi.

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1: Bonjour à tous, c'est l'heure de votre horoscope, nous fêtons Justin. Alors que nous suggèrent les astres pour cette première journée du mois de juin?
2: Bélier, fini la grisaille et le moral en berne, le moment est venu d'aller de l'avant.
1: Taureau, vous vous sacrifiez beaucoup pour votre entourage, mais si vous pensiez un peu à vous.
2: Gémeaux, le contexte est propice pour tourner la page de ce qui prendrait trop de temps pour aboutir.
1: Cancer, vous saurez profiter de la journée pour flâner ou partager de bons moments avec ceux qui vous sont chers.
2: Lion, le soutien de Mercure et de Jupiter va jouer de façon positive sur votre humeur du jour.
1: Vierge, les influx astro de la journée ne seront pas faciles à gérer sur le plan professionnel.
2: Balance, attendez-vous à une journée active. Faites en sorte de vous organiser pour ne pas courir plusieurs lièvres à la fois.
1: Scorpion, plein feu sur votre signe. Les astres vous protègent. Une journée fort agréable vous attend.
2: Vous êtes Sagittaire, ne prenez pas trop à cœur les petites bévues de vos proches.
1: Capricorne, tout commence en ce moment, c'est le bon moment pour agir, prendre des initiatives, n'attendez plus.
2: Verseau, Mercure nourrit votre sens du contact, un précieux atout pour vous sentir sur la même longueur d'onde que vos proches.
1: Enfin Poisson, l'influence de Jupiter vous permettra de faire régner un climat chaleureux et sensuel dans votre couple. Bonne journée à tous, on se retrouve demain pour un prochain horoscope, nous fêterons Blandine.
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6: Et l'actualité en ce premier lundi du mois de juin, 5h de l'après-midi. Hier, un accident s'est produit sur la RN 57 à hauteur d'Éloy, dans le sens Épinal Remiremont. Une voiture conduite par une femme de 36 ans a perdu le contrôle et sa voiture s'est retrouvée sur le toit en travers de la chaussée. La femme a été légèrement blessée, mais des bouchons importants se sont produits. Peu après midi, un vététiste de Belfort de 19 ans a chuté au bike park de la Bresse, blessé à l'épaule et a dû être hospitalisé. Étival Clairefontaine, sur la RN 59, vers 3h de l'après-midi, hier, un motard de 22 ans roulait vers Strasbourg. Il a chuté et est gravement blessé. Un conseil municipal de fachos, élu par des fachos, soutenu par des fachos, c'est l'affiche découverte par la troisième adjointe de Cercœur, parce que la municipalité a enlevé le drapeau européen. Le comble, c'est que le drapeau européen, il est sur la façade, il n'a pas été enlevé. Et il est vrai que le maire Mathieu Barrette a donné cette précision. Les communes qui reçoivent tout de même de l'argent de l'Europe peuvent bien effectivement apposer le drapeau bleu à étoile jaune. Opération contrôle sur la route des Crêtes, 34 infractions. Un pilote de moto allemand a été flashé à 138 km par heure au lieu de 70. Du coup, rétention du permis, comme d'ailleurs un autre motard et des conducteurs de voitures. Deux, je crois. Jeudi 11 juin à 17h à l'hôtel de ville de Gérardmer, une réunion publique est organisée en mairie de Gérardmer, donc suite à l'annonce de plus de 50 places de stationnement qui seront supprimées en ville. Succès de la fête du bois au haut du taux ce week-end, ce n'était pas la première, mais ça progresse tous les ans. L'ancien résistant, philosophe, sociologue Edgar Morin est mort à 104 ans vendredi. Les décès plus près de nous de Georges Didier, 98 ans, obsèques demain mardi 2 juin à 14h30 au funérarium de Gérardmer. Antoinette Bédel, née Chipot, 95 ans, obsèque jeudi à 14h30 à l'église de Gérardmer. Elle était l'épouse de Michel Bédel, emblématique directeur de l'office de tourisme décédé en 2018. Michel Germonville, né Peureux, 101 ans, obsèque mercredi à 14h30 à l'église du Tillot. Obsèque également d'André Lapôtre, 90 ans, ce lundi à 15h à la maison funéraire de Gérardmer. Jean Londiche, 95 ans, ce lundi à 14h30 à l'église de Tendon. Evelyne Didier, née Humbert, 83 ans, demain mardi à 14h30 à l'église du Tolly. Louis Cuna, 92 ans, ce lundi à 14h30 à l'église de Saulsure. Gérard Pierrat, 89 ans, ce mardi à 14h30, donc demain à l'église de Gérardmer. Simone Poirot, née Morel, 92 ans, mardi à 14h30 à l'église de La Bresse. Du sport avec la Ligue des Champions, bien sûr, vous le savez tous, PSG Arsenal 1-1, mais victoire au tir au but à Budapest, la grande fête à Budapest, puis à Paris, mais des débordements avec 780 interpellations et un mort en France. On a cru qu'il y en avait un second, mais en fait, ça n'avait pratiquement rien à voir. Même à Épinal, halle de la gare, ou près de la place des Quatre Nations, quatre individus ont été placés notamment en garde à vue. Et ensuite, ils seront convoqués devant la justice pour des feux de poubelle, notamment. Jonas Vingegaard a gagné le Giro. Elsa Balsamo est en rose chez les femmes. Soleil et nuages, possible petite pluie au ballon, 6 à 25 degrés. Aujourd'hui, demain, orage avec pluie possible, 14 à 24.
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1: Bonjour à tous. En cas de forte chaleur, la climatisation redevient un réflexe pour supporter ces températures. Mais mal utilisée, elle peut également entraîner des effets indésirables sur la santé. En période de forte chaleur, les autorités recommandent souvent de passer plusieurs heures par jour dans des lieux frais, notamment pour les personnes les plus vulnérables, comme les enfants et les personnes âgées. Les cinémas, bibliothèques, centres commerciaux ou musées peuvent ainsi offrir un peu de répit. Cependant, la climatisation ne doit pas être utilisée sans précaution. Le principal danger reste le choc thermique. Il survient lorsque l'organisme subit un changement brutal de température entre l'intérieur et l'extérieur. Par exemple, passer de 20 à 35 ou 40 degrés peut mettre le corps à rude épreuve, avec des conséquences pouvant aller du malaise à des troubles plus graves, notamment cardiaques. Pour limiter ce risque, il est recommandé de ne pas dépasser un écart de 5 à 7 degrés entre l'intérieur et l'extérieur. Concrètement, s'il fait 35 dehors, une température intérieure autour de 28 degrés suffit déjà à procurer une sensation de fraîcheur. Autre effet moins connu, les passages répétés du chaud au froid peuvent irriter les muqueuses respiratoires. Résultat, elles deviennent plus vulnérables aux virus et bactéries, favorisant les rhumes, les angines ou les bronchites. La climatisation contribue également à assécher l'air, ce qui accentue cette fragilité. Et si les appareils sont mal entretenus, ils peuvent même diffuser des microbes dans l'air ambiant. Dans les cas les plus graves, un mauvais entretien de certains systèmes peut favoriser la prolifération de bactéries responsables de la légionellose. Certains systèmes largement employés dans les hôtels, hôpitaux et autres grands établissements sont basés sur l'eau pour le refroidissement de l'air. Or, si cette eau est contaminée par ces bactéries, celles-ci profitent de températures relativement élevées dans le système pour proliférer. Pour limiter les risques tout en profitant du confort, quelques règles simples s'imposent. Maintenez une température modérée sans chercher à recréer un effet frigo. Évitez les changements brutaux de température. Faites entretenir régulièrement les filtres et les systèmes de climatisation et ne dirigez pas le flux d'air directement sur vous.
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1: Nos coups de cœur télévisés en ce lundi, il y aura beaucoup de choses, hein, et beaucoup de choses un peu guerrières. C'est l'arrivée des cérémonies traditionnelles à partir de juin. L'été 36, c'est à 21h10, et c'est l'histoire avec Julie Debonat et Sophia Saïdi, et toujours bouleversée par l'assassinat de Félix, accusé Raoul Delaunay. Guya ment à la police car il menace toujours sa fille Suzanne. Bon, Meurtre au paradis, c'est traditionnel, hein, c'est France 2, et c'est pris au piège, son propre piège, qui se retrouve séquestré alors qu'il est à la recherche de son frère Salomon à Antigua. Ça se passe évidemment dans les Antilles avec Don Gillette et Chantal Jackson. Retour sur France 3 à 21h10 du jour le plus long, le fameux film avec John Wayne et Robert Mitchum en 1944. Hein, les Alliés s'apprêtent à lancer la grande offensive sur les terres normandes censées débarquer l'Europe du fléau nazi. Eh bien, débarrasser même l'Europe. Chaque état-major est en effervescence. Général Eisenhower hésite sur le choix de la date en raison des mauvaises conditions météo. Vous connaissez certainement l'histoire, mais bon, c'est toujours bien de le rappeler. Stromae, le vertige du succès de Corentin Chrétien, Drose. C'est un documentaire français. En 15 ans et 3 albums, Stromae a conquis l'Europe et une partie du monde. Il est à une allure folle. Ses chansons, composées pour la plupart dans sa chambre d'adolescent, ont envahi les ondes. L'artiste belge, d'origine rwandaise, s'est retrouvé dans un tourbillon de succès et d'émotions fortes, accumulant les records de ventes. Et puis, Stromae en liberté, ce sera le documentaire à 22h40. Thalassa, aventure extrême, Brésil au rythme de l'océan. Ça, faudrait pas manquer beaucoup de choses ce soir. Et puis, il était une fois la révolution, le western de Sergio Leone sur Arte. Mais sur Vosges TV, Le Monde comme il va, par Vobis de Charles Schnabel et Virgile Tirode. Et ça, on dira de la Bosnie-Herzégovine au Strutov.
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1: L'entracte de Vanier, un ciné-rencontre vous est proposé avec Forêt Rouge. C'est un documentaire signé Laurie Lassalle. Et nous allons suivre la célèbre ZAD Notre-Dame-des-Landes. Suite à l'abandon du projet d'aéroport, la forêt se transforme en territoire de lutte. La ZAD devient une terre de métamorphose avec les idéaux des habitants qui se confrontent à la répression de l'État. Le Diable s'habille en Prada 2 est à voir dans plusieurs salles. Vous pourrez le retrouver au Majestic de Romiremont, au grand écran à la Bresse, au Casino du Lac à Gérardmer. Cette comédie dramatique est réalisée par David Frenkel et on y retrouve, eh bien, comme dans le premier volet, Meryl Streep, Anne Hathaway, Emily Blunt, Miranda, Andy, Emily, Nigel replongent dans l'univers impitoyable et glamour du magazine Runaway et des rues new-yorkaises où l'élégance est une arme redoutable. Un film qui a reçu la note de 3 sur 5 par la presse, note sur Allociné, et 3,2 pour les spectateurs. À la MCL de Gérardmer, retrouver juste une illusion. C'est la comédie dramatique signée Olivier Nakache et Enrique Toledano. Un film dans lequel jouent Louis Garrel, Camille Cotin, Pierre Lottin également. L'histoire nous plonge en 1985. Vincent, bientôt 13 ans, vit en banlieue parisienne dans une famille de classe moyenne. Et on va découvrir eh bien, tout ce petit monde à travers les yeux de cet adolescent. Et c'est un film qui a reçu plutôt un bon accueil, hein, puisqu'il est noté 3,8 par la presse et 4,1 par les spectateurs. La comédie pour le plaisir est encore à l'affiche. Vous pourrez la retrouver au Casino du Lac à Gérardmer et puis au Majestic de Remiremont. Un film signé Rim Kérissi avec Alexandra Lamy et François Cluzet dans les rôles principaux. C'est l'histoire d'une femme qui avoue qu'elle n'a jamais eu d'orgasme et son mari ingénieur décide de révolutionner le plaisir féminin. 3,1 c'est la note de la presse, 3,8 celle des spectateurs. L'objet du délit, c'est le nouveau film signé Agnès Jaoui que vous retrouverez au Majestic de Remiremont. Elle joue dans le film aux côtés de Daniel Auteuil. Et ce film nous amène dans les coulisses d'une ambitieuse production d'opéra, Les Noces de Figaro. Et les tensions montent lorsqu'une accusation d'agression sexuelle éclate. Ce film a été noté 3,3 par la presse et 3,4 par les spectateurs. À Remiremont, au Majestic, vous pourrez découvrir Mata, un thriller signé Rachel Lang avec Eye Aydara, Joséphine Japy ou encore Raphaël Personnaz. Et dans cette histoire, une espionne française persuadée que ses supérieurs lui cachent des informations cruciales va se lancer dans une enquête hors de tout cadre officiel. Ce film a été noté 3,2 par la presse et 2,6 par les spectateurs.
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3: Et l'actualité en ce premier lundi du mois de juin, 5h de l'après-midi. Hier, un accident s'est produit sur la RN57 à hauteur d'Éloy, dans le sens Épinal-Remiremont. Une voiture conduite par une femme de 36 ans a perdu le contrôle et sa voiture s'est retrouvée sur le toit. En travers de la chaussée, la femme a été légèrement blessée, mais des bouchons importants se sont produits. Peu après midi, un vététiste de Belfort de 19 ans a chuté au bike park de la Bresse, blessé à l'épaule, il a dû être hospitalisé. Étival Clairefontaine, sur la RN59, vers 3h de l'après-midi, hier, un motard de 22 ans roulait vers Strasbourg, il a chuté et est gravement blessé. Un conseil municipal de fachos, élu par des fachos, soutenu par des fachos, c'est l'affiche découverte par la troisième adjointe de Cercœur parce que la municipalité a enlevé le drapeau européen. Le comble, c'est que le drapeau européen, il est sur la façade, il n'a pas été enlevé. Et il est vrai que le maire Mathieu Barrette a donné cette précision. les communes qui reçoivent tout de même de l'argent de l'Europe peuvent bien effectivement apposer le drapeau bleu à étoile jaune. Opération contrôle sur la route des crêtes, 34 infractions. Un pilote de moto allemand a été flashé à 138 km par heure au lieu de 70. Du coup, rétention du permis, comme d'ailleurs un autre motard et les conducteurs de voitures. Deux, je crois. Jeudi 11 juin à 17h à l'hôtel de ville de Gérardmer, une réunion publique est organisée en mairie de Gérardmer, donc suite à l'annonce de plus de 50 places de stationnement qui seront supprimées en ville. Succès de la fête du bois au haut du taux ce week-end, ce n'était pas la première, mais ça progresse tous les ans. L'ancien résistant, philosophe, sociologue Edgar Morin est mort à 104 ans vendredi. Les décès plus près de nous de Georges Didier, 98 ans, obsèques demain mardi 2 juin à 14h30 au funérarium de Gérardmer. Antoinette Bédel, née Chipot, 95 ans, obsèques jeudi à 14h30 à l'église de Gérardmer. Elle était l'épouse de Michel Bédel, emblématique directeur de l'office de tourisme décédé en 2018. Michel Germonville, né Peureux, 101 ans, obsèques mercredi à 14h30 à l'église du Tillot. Obsèques également d'André Lapôtre, 90 ans, ce lundi à 15h à la maison funéraire de Gérardmer. Jean Londiche, 95 ans, ce lundi à 14h30 à l'église de Tendon. Evelyne Didier, née Humbert, 83 ans, demain mardi à 14h30 à l'église du Tolly. Louis Cuna, 92 ans, ce lundi à 14h30 à l'église de Saulsure. Gérard Pierrat, 89 ans, ce mardi à 14h30, donc demain à l'église de Gérardmer. Simone Poirot, née Morel, 92 ans, mardi à 14h30 à l'église de La Bresse. Du sport avec la Ligue des Champions, bien sûr, vous le savez tous, PSG Arsenal 1-1, mais victoire au tir au but à Budapest, la grande fête à Budapest, puis à Paris, mais des débordements avec 780 interpellations et un mort en France. On a cru qu'il y en avait un second, mais en fait, ça n'avait pratiquement rien à voir. Même à Épinal, halle de la gare, ou près de la place des Quatre Nations, quatre individus ont été placés notamment en garde à vue. Et ensuite, ils seront convoqués devant la justice pour des feux de poubelle, notamment. Jonas Vingegaard a gagné le Giro. Elsa Balsamo est en rose chez les femmes. Soleil et nuages, possible petite pluie au ballon, 6 à 25 degrés. Aujourd'hui, demain, orage avec pluie possible, 14 à 24.
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1: Et les organisations à venir au pays de Gérardmer, pays des Lacs, ou encore à la Bresse, vallée de la Mozotte, et un petit peu plus loin, on va suivre la rivière. Et le 13 juin, festival des Effousnés, les Fatal Picards, et une touche d'optimisme, la base de loisirs de Saulsure, réservation sur LOASO, 25 euros. Vous entendrez d'ailleurs en interview les Fatal Picards sur Radio des Ballons. Le salon littérature jeunesse, c'est samedi 6 juin, entrée libre à Gérardmer, donc à la Média Ludothèque de 10h à 18h. Et entrée libre. Et ce sera à l'espace Tilleul, donc à Gérardmer, alentour. Éclat de lire à partir du 6 avril jusqu'au 6 juin, donc jusqu'au 6 juin, donc c'est toujours valable. Spectacle, balade, comté, exposition, rencontre, atelier, atelier d'écriture, conférence. La symphonie des aigles, ce sera le 13 juin, c'est beaucoup plus loin là, puisqu'il s'agit de la volerie des aigles, et une soirée qui débutera avec Entre ciel et terre. Une soirée emblématique, Symphonie des jeunes de Strasbourg. La soirée se prolongera ensuite dans une ambiance conviviale autour d'une buvette et d'un barbecue. Et vous vous renseignez donc près de la volerie des aigles, vous allez les trouver sur internet. Sachez que le tarif est de 12 euros pour les adultes, 8 euros pour les enfants de 5 à 14 ans, 10,50 euros pour le tarif réduit et 7 euros pour autre tarif réduit, celui des enfants. Des stations immersives donc au cœur du parc à découvrir avec ce qui est un événement un peu national d'ailleurs. Luc Arbogasti, le chant des pierres, chapelle de Travexin à Cornimont. Ce sera le samedi 27 juin à 20h30 ainsi que le dimanche 28 juin à 16h, le tarif est de 25 euros. Les places sont limitées. Vous réservez sur Hello Asso. Renseignements au 06 21 04 66 26 et chapelle.travexin@free.fr. Et il y a également un autre numéro de téléphone, 06 15 17 04 87 si le premier ne fonctionne pas. Petite restauration sur place. Concert organisé par l'association des amis de la chapelle de Travexin.
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1: À Ramonchamp, la scierie Duhoux recherche actuellement un opérateur machine pour un poste à 35 heures et puis également un trieur, là encore pour un poste à 35 heures. Pour ces offres, vous pouvez contacter le 03 29 25 01 93 ou bien l'adresse conta@scierieduhoux.fr. Sur Cornimont, un conducteur de ligne est recherché. C'est pour une mission intérimaire de 12 mois à 35 heures par semaine. Et pour postuler, on vous demande au moins un an d'expérience. Transdev Grand Est à Remiremont est actuellement à la recherche d'un conducteur de car. Poste en CDI à temps partiel, 32 heures par semaine, avec aussi certains postes les week-ends. Alors vous devez être titulaire d'un permis D et d'un FIMO option voyageur. L'enseigne Carrefour de Remiremont est à la recherche d'un boucher. C'est pour un poste en CDI à 37h30 par semaine. Un poste qui est ouvert aux débutants avec formation CAP, BEP ou équivalent en boucherie. Un conducteur de ligne est recherché sur la commune du Girmont-Val d'Ajol. C'est pour une

0: formation bac plus 3 plus 4 ou équivalent, infirmier. Et puis enfin, un psychologue est recherché toujours pour ce même établissement. Là, c'est pour un CDD de 6 mois à 35 heures par semaine. Poste ouvert aux débutants avec formation bac plus 5 ou équivalent en psychologie. Sur Gérardmer, il est recherché un technicien eau et assainissement pour un contrat à durée déterminée de 6 mois. C'est à 35 heures par semaine. Ce poste est ouvert aux débutants et il faut être titulaire du permis B. La boulangerie du Lac à Gérardmer est à la recherche d'un pâtissier tourrier. C'est pour un poste en CDI à 35 heures par semaine. 12 mois d'expérience vous sont demandés avec le permis B et formation CAP-BEP. La boucherie Tisserand William à Saint-Rue-Longemer recherche un vendeur en charcuterie-épicerie pour un poste en CDI à 35 heures par semaine. Et c'est un poste qui est ouvert aux débutants. La municipalité de la Bresse recherche un employé polyvalent en établissement hôtelier pour un CDD de 3 mois à 35 heures par semaine. Pour ce poste, il faut maîtriser l'anglais et avoir au moins un an d'expérience.
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5: Pour le vendredi 5 juin au collège Jean Montémont de Rue-sur-Moselle, des portes ouvertes vous sont proposées de 17h à 21h. Événement ouvert à tous, animé par les professeurs et les élèves, avec visite de l'établissement, escape game, jeux, mini-ferme, un marché des producteurs locaux, avec aussi food truck et glacier. Le samedi 6 juin, l'association Hôpital Loisirs vous propose un marché artisanal ainsi qu'un vide-grenier dans le parc de l'hôpital local du Tillot de 10h à 17h en entrée libre avec de nombreux exposants, petite restauration. Si vous souhaitez exposer pour le vide-grenier, écrivez à l'adresse sandrine.sebold@c2hvm.fr. La société de pêche de rue organise la fête de la pêche, un rendez-vous gratuit pour les enfants de 7 à 12 ans le samedi 6 juin à partir de 14h jusqu'à 17h. Ce sera à l'étang de la Roche, au programme animation, initiation, prêt de matériel et goûter offert. La course des 3 ballons avec 2 épreuves passera le samedi 6 juin au Tillot de 7h30 à 11h. Vous allez pouvoir venir encourager les cyclistes avenue de la Résistance, rue du Vaxeux, rue des Libérateurs, rue de la Courbe, également rue de la Gare et rue de la Favée, avec aussi quelques perturbations au niveau de la circulation sur ces axes. Et c'est la foire au beignet du Tillot que vous allez pouvoir retrouver pour le dimanche 7 juin. Pendant toute la journée, de nombreux stands tenus par les différentes associations participantes. Elles vous proposeront plein de bonnes choses à déguster, avec aussi pas mal d'animations tout au long de cette journée. De la musique essentiellement, également exposition de véhicules anciens par exemple. Il y aura bien évidemment l'élection de Miss et Mister Beignet, avec des lots à remporter pour les élus. Vous pouvez donc participer à ce concours en vous inscrivant auprès d'Anime Tio au 06 88 07 78 15 ou bien à l'adresse animetio 88160@gmail.com. Le dimanche 7 juin, Rue Anime et la SVM vous propose un marché au plus à Rue sur Moselle, avec aussi restauration et buvette sur place. Si vous souhaitez réserver des emplacements, contactez le 06 69 99 83 47. Si la saison estivale du Théâtre du Peuple de Bussan commence le 16 juillet avec la grande pièce de l'été Héritier des Brumes, la folle histoire du Théâtre du Peuple, eh bien il y a des rendez-vous avant ça qui vous seront proposés, comme par exemple le vendredi 12 juin, le bal des habitants d'ici et de passage, ce sera à partir de 19h Hall de la Mouline à Bussan. Le samedi 13 juin, répétition publique pour Héritier des Brumes de 14h à 17h au Théâtre du Peuple. Le dimanche 14 juin, bien, il y aura les portes ouvertes du théâtre proposées de 11h à 17h. Renseignements et billetterie sur le site théâtredupeuple.com. L'atelier d'expression corporelle de la MJC du Tio vous propose un spectacle de danse le samedi 13 juin à 20h30 à la salle Omnisport, avec une entrée à 9€ pour les adultes, 3€ pour les 6-12 ans, avec également vente de sandwich.
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1: Voici un nouveau numéro de Bel et Bien avec Marie-Alice sur Radio des Ballons. Bonjour.
2: Bonjour à tous et bonjour Raphaël.
1: Alors aujourd'hui, je crois qu'on va prendre soin de notre corps.
2: Ah oui, oui, oui, on va prendre soin de notre corps. Eh bien, on va se faire un petit peu l'état des lieux là, devant son miroir. Puis on va se dire, oh, j'ai la peau qui me gratte, qui pique. La couleur est un petit peu plus terne. Qu'est-ce qu'il va falloir faire? Oui, parce qu'à la sortie de l'hiver, notre peau du corps n'est pas au mieux de sa forme souvent. Parce qu'elle est restée engoncée dans des vêtements. On a pris souvent des douches ou des bains trop chauds. Hein, normalement, on devrait faire chaud et puis alterner avec une douche froide derrière pour resserrer les tissus. Mmh. On devrait penser à bien, bien hydrater sa peau tous les jours après la douche, mettre un lait pour le corps ou une crème pour le corps, faire un gommage, un petit peeling sur les rugosités, etc. Donc, voilà, on fait son petit état des lieux, on se dit « Oh, ma peau est comme ci, comme ça » et on va commencer par agir. Alors, on va déjà s'offrir un peeling pour commencer. Pour faire peau neuve, pour retirer toutes nos cellules mortes. Mmh. Donc, entre les frottements des vêtements et la transpiration, on considère que la peau du corps affronte entre 50 000 et 100 000 agressions chaque jour.
1: C'est
2: quand même énorme, hein? Comme elle se régénère beaucoup plus lentement que celle du visage, les cellules mortes s'y accumulent beaucoup plus vite, avec pour conséquence des rugosités, l'obstruction des orifices des follicules pileux, et des poils incarnés. C'est pour ça qu'on a souvent des petites poils, vraiment des poils incarnés qui restent sous la peau, donc, et puis qui ont tendance à démanger, à faire comme des petits boutons, ouais. Ou alors des endroits où on a la peau qui pèle, hein, carrément. Voilà. Donc, il va falloir faire un gommage. Donc, le gommage à grains est supplanté depuis peu par une nouvelle génération de peelings. Pas de rinçage à prévoir pour ces formules à la fois kératolytiques, c'est-à-dire qu'elles mangent les cellules mortes, hein, à la surface de la peau, et hydratantes, encore plus efficaces sur les différentes imperfections. Certaines étant même dédiées aux zones ultra-sensibles. Alors, comment ça fonctionne? Une exfoliation progressive à base d'acide de fruits, AHA ou PHA, qui sont beaucoup plus doux pour les peaux sensibles, que l'on peut utiliser en guise de soins quotidiens. C'est-à-dire que ça va faire un petit peeling tous les jours, vraiment quotidien. Les cellules mortes vont partir au fur et à mesure, vont surtout être se désagréger, hein, être absorbées. Et puis, en même temps, ça va hydrater la peau.
1: Hein,
2: donc, peeling plus hydratation dans les nouveaux produits de soins. Autre point fort, leur texture est beaucoup moins collante qu'apparemment. Auparavant, c'est vrai que les crèmes pour le corps, les laits pour le corps laissaient une texture un petit peu poisseuse. C'était difficile de se rhabiller derrière. Ça collait. Tandis que maintenant, souvent, les textures sont beaucoup, beaucoup plus fluides. On peut même utiliser des huiles. Alors, c'est des huiles sèches, souvent, qui vont pénétrer immédiatement et ne pas tacher les vêtements. Comme dans le temps, les textures étaient vraiment trop onctueuses.
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0: qu'à Nantes, il y a un éléphant, mais genre il est automatisé et il avance et tout, genre il bouge dans la ville.
1: Qu'est-ce que tu dis, frère?
0: Mais je te jure que c'est vrai, c'est un truc, c'est un éléphant, mais genre un robot éléphant.
1: Ah ouais, putain, mais tu...
0: C'est un éléphant, mais un robot.

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2: Et les organisations à venir au pays de Gérardmer, pays des Lacs, ou encore à la Bresse, vallée de la Mozotte, et un petit peu plus loin, on va suivre la rivière. Et le 13 juin, festival des Effousnets, les Fatal Picards, et une touche d'optimisme, la base de loisirs de Saulsure, réservation sur LOASO, 25 euros. Vous entendrez d'ailleurs en interview les Fatal Picards sur Radio des Ballons. Le salon littérature jeunesse, c'est samedi 6 juin, entrée libre à Gérardmer, donc à la Média Ludothèque de 10h à 18h. Et entrée libre. Et ce sera à l'espace Tilleul, donc à Gérardmer, alentour. Éclat de lire à partir du 6 avril jusqu'au 6 juin, donc jusqu'au 6 juin, donc c'est toujours valable. Spectacle, balade, comté, exposition, rencontre, atelier, atelier d'écriture, conférence. La symphonie des aigles, ce sera le 13 juin, c'est beaucoup plus loin là, puisqu'il s'agit de la volerie des aigles, et une soirée qui débutera avec Entre ciel et terre. Une soirée emblématique, Symphonie des Jeunes de Strasbourg. La soirée se prolongera ensuite dans une ambiance conviviale autour d'une buvette et d'un barbecue. Et vous vous renseignez donc près de la volerie des Aigles. Vous allez les trouver sur internet. Sachez que le tarif est de 12 euros pour les adultes, 8 euros pour les enfants de 5 à 14 ans, 10,50 euros pour le tarif réduit et 7 euros pour autre tarif réduit, celui des enfants. Des stations immersives donc au cœur du parc à découvrir avec ce qui est un événement un peu national d'ailleurs. Luc Arbogasti, le chant des pierres, chapelle de Travexin à Cornimont. Ce sera le samedi 27 juin à 20h30 ainsi que le dimanche 28 juin à 16h, le tarif est de 25 euros. Les places sont limitées. Vous réservez sur Hello Asso. Renseignements au 06 21 04 66 26 et chapelle.travexin@free.fr. Et il y a également un autre numéro de téléphone, 06 15 17 04 87, si le premier ne fonctionne pas. Petite restauration sur place. Concert organisé par l'association des Amis de la Chapelle de Travexin.
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1: Sur le département des Vosges, un poste de conducteur d'engin de terrassement vous est proposé. C'est une mission intérimaire de 3 mois à 39 heures par semaine. Un poste ouvert aux débutants avec formation conducteur d'engin BTP. On vous demande de posséder le permis B ainsi que le CACES R482A. Si vous êtes éligible au contrat d'alternance, eh bien, il y a un contrat d'apprentissage pour devenir diagnostiqueur immobilier, un CDD de 12 mois à 35 heures par semaine qui vous est proposé. Alors, il faut être titulaire du permis et ce sera donc en CFA en alternance avec l'entreprise. La société Big Mat Germatec Usno de Remiremont est à la recherche d'un magasinier cariste pour un poste en CDI à 35 heures par semaine. Poste ouvert aux débutants, titulaire du CACES 3 R489. Un poste à pourvoir d'urgence sur Remiremont. Le restaurant Côte et Braise recherche un cuisinier confirmé pour un poste en CDI à 39 heures par semaine avec au moins un an d'expérience, formation CAP, BEP ou équivalent en cuisine. L'EHPAD Les Saules, situé à Saulsur, est à la recherche d'un aide-soignant pour un CDD de 6 mois à 35 heures par semaine, poste ouvert aux débutants avec diplôme d'état d'aide-soignant. À la Bresse, la mini-crèche Les Petits Amis de Oui-Oui est à la recherche d'un agent de service polyvalent pour un poste en CDI à 35 heures par semaine. 6 mois d'expérience vous sont demandés pour ce poste. Formation HACCP assurée si vous ne la possédez pas. À Gérardmer, l'Écho du Lac est à la recherche d'un commis de cuisine. C'est pour un contrat à durée déterminée de 6 mois à 39 heures par semaine. C'est un poste qui est ouvert aux débutants. À Gérardmer, l'hôtel Les Loges du Parc recherche un réceptionniste en hôtellerie pour un poste en CDI à 35 heures par semaine. 6 mois d'expérience vous sont demandés avec l'anglais impératif et l'allemand souhaité. La société Soprême de Gérardmer recherche un maîtreur en bâtiment. C'est un poste en CDI à 39 heures qui vous est proposé. Alors pour postuler, il faut être titulaire du permis, avoir au moins 2 ans d'expérience et une formation bac ou équivalent dans le domaine de la construction. À Saint-Étienne-les-Remiremont, l'auberge Saint-Romary recherche un cuisinier. C'est pour un poste en CDI à 39 heures par semaine. Pour postuler, il vous faut au moins 1 an d'expérience avec bac ou équivalent en cuisine. La société Mille Plast de Saint-Étienne-les-Remiremont recherche un chef d'équipe opérateur régleur en plasturgie. C'est pour un CDD de 3 mois à 35 heures par semaine. 1 an d'expérience vous est demandé.
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1: Et l'actualité en ce premier lundi du mois de juin, 5h de l'après-midi. Hier, un accident s'est produit sur la RN 57 à hauteur d'Éloi, dans le sens Épinal-Remiremont. Une voiture conduite par une femme de 36 ans a perdu le contrôle et sa voiture s'est retrouvée sur le toit en travers de la chaussée. La femme a été légèrement blessée, mais des bouchons importants se sont produits. Peu après midi, un vététiste de Belfort de 19 ans a chuté au bike park de la Bresse, blessé à l'épaule et a dû être hospitalisé. Étival Clairefontaine, sur la RN 59, vers 3h de l'après-midi, hier, un motard de 22 ans roulait vers Strasbourg. Il a chuté et est gravement blessé. Un conseil municipal de fachos, élu par des fachos, soutenu par des fachos, c'est l'affiche découverte par la 3e adjointe de Cercœur, parce que la municipalité a enlevé le drapeau européen. Le comble, c'est que le drapeau européen, il est sur la façade, il n'a pas été enlevé. Et il est vrai que le maire Mathieu Barrette a donné cette précision. Les communes qui reçoivent tout de même de l'argent de l'Europe peuvent bien effectivement apposer le drapeau bleu à étoile jaune. Opération contrôle sur la route des crêtes, 34 infractions Un pilote de moto allemand a été flashé à 138 km par heure au lieu de 70. Du coup, rétention du permis, comme d'ailleurs un autre motard et les conducteurs de voitures. Deux, je crois. Jeudi 11 juin à 17h à l'hôtel de ville de Gérardmer, une réunion publique est organisée en mairie de Gérardmer, donc suite à l'annonce de plus de 50 places de stationnement qui seront supprimées en ville. Succès de la fête du bois au haut du taux ce week-end, ce n'était pas la première, mais ça progresse tous les ans. L'ancien résistant, philosophe, sociologue Edgar Morin est mort à 104 ans vendredi. Les décès plus près de nous de Georges Didier, 98 ans, obsèques demain mardi 2 juin à 14h30 au funérarium de Gérardmer. Antoinette Bédel, née Chipot, 95 ans, obsèques jeudi à 14h30 à l'église de Gérardmer. Elle était l'épouse de Michel Bédel, emblématique directeur de l'office de tourisme décédé en 2018. Michel Germonville, né Peureux, 101 ans, obsèques mercredi à 14h30 à l'église du Tillot. Obsèques également d'André Lapôtre, 90 ans, ce lundi à 15h à la maison funéraire de Gérardmer. Jean Londiche, 95 ans, ce lundi à 14h30 à l'église de Tendon. Evelyne Didier, née Humbert, 83 ans, demain mardi à 14h30 à l'église du Tolly. Louis Cuna, 92 ans, ce lundi à 14h30 à l'église de Saulsure. Gérard Pierrat, 89 ans, ce mardi à 14h30, donc demain à l'église de Gérardmer. Simone Poirot, née Morel, 92 ans, mardi à 14h30 à l'église de La Bresse. Du sport avec la Ligue des Champions, bien sûr, vous le savez tous, PSG Arsenal 1-1, mais victoire au tir au but à Budapest, la grande fête à Budapest, puis à Paris, mais des débordements avec 780 interpellations et un mort en France. On a cru qu'il y en avait un second, mais en fait, ça n'avait pratiquement rien à voir. Même à Épinal, halle de la gare, ou près de la place des Quatre Nations, quatre individus ont été placés notamment en garde à vue. Et ensuite, ils seront convoqués devant la justice pour des feux de poubelle, notamment. Jonas Vingegaard a gagné le Giro, Elsa Balsamo est en rose chez les femmes. Soleil et nuages, possible petite pluie au ballon, 6 à 25 degrés. Aujourd'hui, demain, orage avec pluie possible, 14 à 24.

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1: L'entracte de Vanier, un ciné-rencontre vous est proposé avec Forêt Rouge. C'est un documentaire signé Laurie Lassalle. Et nous allons suivre la célèbre ZAD Notre-Dame-des-Landes. Suite à l'abandon du projet d'aéroport, la forêt se transforme en territoire de lutte. La ZAD devient une terre de métamorphose avec les idéaux des habitants qui se confrontent à la répression de l'État. Le Diable s'habille en Prada 2 est à voir dans plusieurs salles. Vous pourrez le retrouver au Majestic de Romiremont, au Grand Écran à la Bresse, au Casino du Lac à Gérardmer. Cette comédie dramatique est réalisée par David Frankel et on y retrouve, eh bien, comme dans le premier volet, Meryl Streep, Anne Hathaway, Emily Blunt, Miranda, Andy, Emily, Nigel replonge dans l'univers impitoyable et glamour du magazine Runaway et des rues new-yorkaises où l'élégance est une arme redoutable. Un film qui a reçu la note de 3 sur 5 par la presse, note sur Allociné, et 3,2 pour les spectateurs. À la MCL de Gérardmer, retrouver juste une illusion. C'est la comédie dramatique signée Olivier Nakache et Enrique Toledano. Un film dans lequel jouent Louis Garrel, Camille Cotin, Pierre Lotin également. L'histoire nous plonge en 1985. Vincent, bientôt 13 ans, vit en banlieue parisienne dans une famille de classe moyenne. Et on va découvrir bien tout ce petit monde à travers les yeux de cet adolescent. C'est un film qui a reçu plutôt un bon accueil, hein, puisqu'il est noté 3,8 par la presse et 4,1 par les spectateurs. La comédie Pour le plaisir est encore à l'affiche. Vous pourrez la retrouver au Casino du Lac à Gérardmer et puis au Majestic de Remiremont. Un film signé Rim Kérissi avec Alexandre Alamy et François Cluzet dans les rôles principaux. C'est l'histoire d'une femme qui avoue qu'elle n'a jamais eu d'orgasme et son mari ingénieur décide de révolutionner le plaisir féminin. 3,1 c'est la note de la presse, 3,8 celle des spectateurs. L'objet du délit, c'est le nouveau film signé Agnès Jaoui que vous retrouverez au Majestic de Remiremont. Elle joue dans le film aux côtés de Daniel Auteuil. Et ce film nous amène dans les coulisses d'une ambitieuse production d'opéra, Les Noces de Figaro. Et les tensions montent lorsqu'une accusation d'agression sexuelle éclate. Ce film a été noté 3,3 par la presse et 3,4 par les spectateurs. À Remiremont, au Majestic, vous pourrez découvrir Mata, un thriller signé Rachel Lang avec Eye Aydara, Joséphine Japy ou encore Raphaël Personnaz. Et dans cette histoire, une espionne française persuadée que ses supérieurs lui cachent des informations cruciales va se lancer dans une enquête hors de tout cadre officiel. Ce film a été noté 3,2 par la presse et 2,6 par les spectateurs.
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1: Bonjour, bienvenue sur Radio Collège, sur Radio des Ballons. Et aujourd'hui, nous sommes avec Harry, moi et Agan pour parler du vol. On va par exemple avec Agan. Qu'est-ce qu'on t'a volé la dernière fois ?
2: Alors, ça fait une semaine, on m'a volé une manette. Parce que, alors oui, une manette au collège, je sais que c'est bizarre.
3: Ça n'a rien à faire au collège.
2: Laisse-moi expliquer. En fait, Maëlle, donc mon amie, devait me donner une manette pour qu'après je la redonne à mon frère. Et vu que bah il pouvait pas venir chez moi les jours-là, donc du coup bah on a fait ça au collège et le midi je me suis fait voler par un élève, bon, je dirais pas le nom. Et du coup là, j'essaye à chaque fois de le contacter, mais à chaque fois il fait que de mentir. Donc si ça vous arrive, n'hésitez pas, vous forcez.
1: Merci pour ces bonnes explications. Et maintenant, nous allons demander à Harry.
4: La prof d'allemand a piqué mes ciseaux.
1: D'accord, donc des affaires scolaires.
4: Elle me les a redonnées.
1: Ah bah c'est bien parce qu'il te les a redonnées. Donc c'est très bien. Et puis bah moi, la dernière chose qu'on m'a volée, c'était en même temps une clé USB en forme de tortue et mes clés de maison et puis mes clés de cadenas avec mon cadenas qui était accroché dessus.
5: Est-ce que tu l'as retrouvé ?
2: Non, je l'ai pas retrouvé. Je vais essayer de demander à Maël, vu qu'il a le numéro des parents de celui qui me l'a volé, je vais essayer de parler aux parents puis on verra bien.
5: Est-ce qu'il y a beaucoup de vols au collège ?
2: Au collège, oh oui, bah ça, les vols, il y en a beaucoup avec la mentalité de maintenant. C'est vrai que c'est, il y en a de plus en plus, quoi.
4: Alors, je tiens juste à préciser que c'est un peu quand même de pire en pire les générations. Il y a toujours des élèves qui remontent le niveau, toujours une tête de classe, des élèves très sages. Et à côté, il y a des élèves. Je me souviens d'un élève qui avait envoyé son carnet sur la tête d'un prof. Les élèves sont de moins en moins respectueux. Maintenant, les surveillants, ils sont obligés de transformer le collège en un coffre-fort parce que sinon, il y a des élèves qui viennent squatter l'intérieur. Il y a beaucoup de dégradation aussi.
1: Et puis, bah moi, je voulais bien dire quelque chose qui est assez intéressant. C'est sur l'irrespect des élèves envers les profs. Donc, pour vous dire, hier, en cours d'art plastique, avec ma classe, il y avait une élève, elle a parlé au prof irrespectueusement. Le professeur a demandé le silence. L'élève a continué à parler. Donc le professeur a donné une punition à l'élève qui n'a pas voulu la faire.
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0: Et l'actualité en ce premier lundi du mois de juin, 5h de l'après-midi. Hier, un accident s'est produit sur la RN 57 à hauteur d'Éloy, dans le sens Épinal-Remiremont. Une voiture conduite par une femme de 36 ans a perdu le contrôle et sa voiture s'est retrouvée sur le toit en travers de la chaussée. La femme a été légèrement blessée, mais des bouchons importants se sont produits. Peu après midi, un vététiste de Belfort de 19 ans a chuté au bike park de la Bresse. Blessé à l'épaule, il a dû être hospitalisé. Étival Clairefontaine, sur la RN 59, vers 3 heures de l'après-midi, hier, un motard de 22 ans roulait vers Strasbourg. Il a chuté et est gravement blessé. Un conseil municipal de fachos, élu par des fachos, soutenu par des fachos, c'est l'affiche découverte par la troisième adjointe de Cercœur parce que la municipalité a enlevé le drapeau européen. Le comble, c'est que le drapeau européen, il est sur la façade, il n'a pas été enlevé. Et il est vrai que le maire Mathieu Barrette a donné cette précision. Les communes qui reçoivent tout de même de l'argent de l'Europe peuvent bien effectivement apposer le drapeau bleu à étoile jaune. Opération contrôle sur la route des Crêtes, 34 infractions Un pilote de moto allemand a été flashé à 138 km par heure au lieu de 70. Du coup, rétention du permis, comme d'ailleurs un autre motard et les conducteurs de voitures. Deux, je crois. Jeudi 11 juin à 17h à l'hôtel de ville de Gérardmer, une réunion publique est organisée en mairie de Gérardmer, donc suite à l'annonce de plus de 50 places de stationnement qui seront supprimées en ville. Succès de la fête du bois au haut du Taux ce week-end, ce n'était pas la première, mais ça progresse tous les ans. L'ancien résistant, philosophe, sociologue Edgar Morin est mort à 104 ans vendredi. Les décès plus près de nous de Georges Didier, 98 ans, obsèques demain mardi 2 juin à 14h30 au funérarium de Gérardmer. Antoinette Bédel, née Chipot, 95 ans, obsèques jeudi à 14h30 à l'église de Gérardmer. Elle était l'épouse de Michel Bédel, emblématique directeur de l'office de tourisme décédé en 2018. Michel Germonville, né Peureux, 101 ans, obsèques mercredi à 14h30 à l'église du Tillot. Obsèques également d'André Laporte, l'apôtre, 90 ans, ce lundi à 15h à la maison funéraire de Gérardmer. Jean Londich, 95 ans, ce lundi à 14h30 à l'église de Tendon. Evelyne Didier, née Humbert, 83 ans, demain mardi à 14h30 à l'église du Tolly. Louis Cunat, 92 ans, ce lundi à 14h30 à l'église de Saulsure. Gérard Pierrat, 89 ans, ce mardi à 14h30, donc demain à l'église de Gérardmer. Simone Poirot, née Morel, 92 ans, mardi à 14h30 à l'église de La Bresse. Du sport avec la Ligue des Champions, bien sûr, vous le savez tous, PSG Arsenal 1-1, mais victoire au tir au but à Budapest, la grande fête à Budapest, puis à Paris, mais des débordements avec 780 interpellations et un mort en France. On a cru qu'il y en avait un second, mais en fait, ça n'avait pratiquement rien à voir. Même à Épinal, halle de la gare, ou près de la place des Quatre Nations, quatre individus ont été placés notamment en garde à vue. Et ensuite, ils seront convoqués devant la justice pour des feux de poubelle, notamment. Jonas Vingegaard a gagné le Giro, Elsa Balsamo est en rose chez les femmes. Soleil et nuages, possible petite pluie au ballon, 6 à 25 degrés. Aujourd'hui, demain, orage avec pluie possible, 14 à 24.
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1: Pour le vendredi 5 juin au collège Jean Montémont de rue sur Moselle, des portes ouvertes vous sont proposées de 17h à 21h. Événement ouvert à tous, animé par les professeurs et les élèves, avec visite de l'établissement, escape game, jeux, mini-ferme, un marché des producteurs locaux, avec aussi food truck et glaciers. Le samedi 6 juin, l'association Hôpital Loisirs vous propose un marché artisanal ainsi qu'un vide-grenier dans le parc de l'hôpital local du Tillou de 10h à 17h en entrée libre avec de nombreux exposants, petite restauration. Si vous souhaitez exposer pour le vide-grenier, écrivez à l'adresse sandrine.sebold@c2hvm.fr. La société de pêche de rue organise la fête de la pêche, un rendez-vous gratuit pour les enfants de 7 à 12 ans le samedi 6 juin à partir de 14h jusqu'à 17h. Ce sera à l'étang de la Roche, au programme animation, initiation, prêt de matériel et goûter offert. La course des trois ballons avec deux épreuves passera le samedi 6 juin au Tillou de 7h30 à 11h. Vous allez pouvoir venir encourager les cyclistes avenue de la Résistance, rue du Vaxeux, rue des Libérateurs, rue de la Courbe, également rue de la Gare et rue de la Favée, avec aussi quelques perturbations au niveau de la circulation sur ces axes. Et c'est la foire au beignet du Tillou que vous allez pouvoir retrouver pour le dimanche 7 juin. Pendant toute la journée, de nombreux stands tenus par les différentes associations participantes. Elles vous proposeront plein de bonnes choses à déguster, avec aussi pas mal d'animations tout au long de cette journée. De la musique essentiellement, également exposition de véhicules anciens par exemple. Il y aura bien évidemment l'élection de Miss et Mister Beignet, avec des lots à remporter pour les élus. Vous pouvez donc participer à ce concours en vous inscrivant auprès d'Anime Tillo au 06 88 07 78 15 ou bien à l'adresse animetillo 88 160@gmail.com. Le dimanche 7 juin, rue Anime et la SVM vous propose un marché au plus à rue sur Moselle, avec aussi restauration et buvette sur place. Si vous souhaitez réserver des emplacements, contactez le 06 69 99 83 47. Si la saison estivale du Théâtre du Peuple de Bussan commence le 16 juillet avec la grande pièce de l'été « Héritier des brumes, la folle histoire du Théâtre du Peuple », eh bien, il y a des rendez-vous avant ça qui vous seront proposés, comme par exemple le vendredi 12 juin, le bal des habitants d'ici et de passage. Ce sera à partir de 19h, Hall de la Mouline, à Bussan. Le samedi 13 juin, répétition publique pour « Héritier des brumes » de 14h à 17h au Théâtre du Peuple. Le dimanche 14 juin, eh bien, il y aura les portes ouvertes du théâtre proposées de 11h à 17h. Renseignements et billetterie sur le site théâtredupeuple.com. L'atelier d'expression corporelle de la MJC du Tillou vous propose un spectacle de danse le samedi 13 juin à 20h30 à la salle Omnisport, avec une entrée à 9€ pour les adultes, 3€ pour les 6-12 ans, avec également vente de sandwichs.
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0: le programme d'animation de la médiathèque du TIO. 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
9: La vie au pays de Remiremont et aux alentours, dimanche 7 juin, à partir de 8h, c'est la rando trail la stéphanoise organisée par l'association Courir Ensemble Vosges. Dimanche 7 juin, à 17h30, à la chapelle de la Suche, concert duo Jean-Pierre Como au piano et Xavier Girotto au saxophone, organisé par l'association Noctua. Et le jeudi 11 juin, Voyage imaginaire, le grand théâtre des sons et des histoires dans le cadre de la deuxième édition de la Dizaine des Arts organisée par la CC, la communauté de communes de la Porte des Vosges méridionale. Dit en entier, c'est quand même mieux. Le théâtre de la miroiterie en spectacle, et ce sera du 4 au 7 juin, spectacle créé à la miroiterie. Pour tous les goûts, pour tous les âges, buvette et petite restauration sur place, food truck le samedi. Alors, je vais vous donner le programme du vendredi soir à 19h. Je ne peux pas le prononcer, c'est par les collégiens. À 20h, Grolanda par l'atelier du jeudi. À 20h30, les secrets du palier par les adultes. Samedi 6 juin, à 10h, cap ou pas cap par les enfants. Et puis le 11h30, alors je préfère ne pas le prononcer, mais ce sera par les collégiens le retour. À 14h, le secret du palier par les adultes. À 15h45, le coq au village par les TTF BG. À 16h15, libre par la troupe du bout de la rue. Et à 16h30, Grolanta par l'atelier du jeudi, ce que je n'ai pas pu prononcer, mais vous le savez certainement d'avance. Et food truck toute la journée, Val Traiteur, Flammenkuch, venez manger sur place. Réservation par SMS uniquement au 07 60 06 93 80. Et non, jour, heure du spectacle, nombre de places que vous voulez. D'autres rendez-vous encore hein, pour les jours qui viennent. Et il y aura donc samedi 6 juin, l'Assemblée Générale et même la fin de saison des vendredis 5 juin, donc au samedi 6 juin, l'Assemblée Générale, le gymnase de Béchamp du judo. Alors le vendredi 5, l'assemblée, c'est à 20h. Samedi 6, finale du challenge des Hauts-de-Vosges. Déroulement de la journée de 8h30 à 18h. Les horaires sont approximatifs. Hein. Bon, c'est pas un horaire suisse. Donc, à 10h, remise des médailles baby judo. 10h30, séance de Taiso. 15h, remise des médailles mini poussins. 16h30, remise des poussins. Et 17h45, des benjamins.
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2: En France, près de 11 500 personnes éligibles immédiatement à une greffe de rein espèrent chaque jour l'appel qui changera leur vie. Parmi elles, Annie Egel, présidente de France Rein Pays de Loire, une femme dont l'histoire nous plonge au cœur d'un quotidien fait d'attente, entre espoir et résilience.
3: Je suis en attente de greffe depuis 2 ans et demi. Je dois quand même dire que j'ai déjà bénéficié d'une greffe. Cela m'a permis de vivre quasi normalement, d'élever mes enfants, travailler, d'être active dans la société. Une greffe, c'est pas forcément pour la vie. Et je suis en attente d'une deuxième greffe, ça fait déjà 2 ans et demi. Mais aujourd'hui, le délai d'attente a été rallongé. Cette attente, elle m'impacte sur ma vie quotidienne, tous les jours, à tout instant, puisque je garde mon téléphone avec moi, toujours dans l'espoir d'un coup de fil. Et c'est la règle, il faut être joignable 24 heures sur 24.
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3: 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C'est très inquiétant parce qu'on est à plus de 30% de refus en France. Si ces 30% n'existaient pas, on peut dire qu'on n'aurait quasi plus d'attente.
2: Un message à ceux qui nous écoutent ?
3: Vous, citoyens, faites part de votre choix à votre famille, à votre entourage, pour que, au cas où il vous arrive quelque chose, on sache et que les familles n'aient pas cette difficulté de se prononcer sur cette question.
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13: Pour le vendredi 5 juin au collège Jean Montémont de Rue sur Moselle, des portes ouvertes vous sont proposées de 17h à 21h. Événement ouvert à tous, animé par les professeurs et les élèves, avec visite de l'établissement, escape game, jeux, mini-ferme, un marché des producteurs locaux, avec aussi food truck et glacier. Le samedi 6 juin, l'association Hôpital Loisirs vous propose un marché artisanal ainsi qu'un vide-grenier dans le parc de l'hôpital local du Tillot de 10h à 17h en entrée libre avec de nombreux exposants, petite restauration. Si vous souhaitez exposer pour le vide-grenier, écrivez à l'adresse sandrine.sebold@c2hvm.fr. La société de pêche de rue organise la fête de la pêche, un rendez-vous gratuit pour les enfants de 7 à 12 ans le samedi 6 juin à partir de 14h jusqu'à 17h. Ce sera à l'étang de la Roche, au programme animation, initiation, prêt de matériel et goûter offert. La course des trois ballons avec deux épreuves passera le samedi 6 juin au Tillot de 7h30 à 11h. Vous allez pouvoir venir encourager les cyclistes avenue de la Résistance, rue du Vaxeux, rue des Libérateurs, rue de la Courbe, également rue de la Gare et rue de la Favée, avec aussi quelques perturbations au niveau de la circulation sur ces axes. Et c'est la foire au beignet du Tillot que vous allez pouvoir retrouver pour le dimanche 7 juin. Pendant toute la journée, de nombreux stands tenus par les différentes associations participantes. Elles vous proposeront plein de bonnes choses à déguster, avec aussi pas mal d'animations tout au long de cette journée. De la musique essentiellement, également exposition de véhicules anciens par exemple. Il y aura bien évidemment l'élection de Miss et Mister Beignet, avec des lots à remporter pour les élus. Vous pouvez donc participer à ce concours en vous inscrivant auprès d'Anime Tillot au 06 88 07 78 15 ou bien à l'adresse animetillot 88 160@gmail.com. Le dimanche 7 juin, Rue Anime et la SVM vous propose un marché au plus à Rue sur Moselle, avec aussi restauration et buvette sur place. Si vous souhaitez réserver des emplacements, contactez le 06 69 99 83 47. Si la saison estivale du Théâtre du Peuple de Bussan commence le 16 juillet avec la grande pièce de l'été Héritier des Brumes, la folle histoire du Théâtre du Peuple, eh bien il y a des rendez-vous avant ça qui vous seront proposés, comme par exemple le vendredi 12 juin, le bal des habitants d'ici et de passage, ce sera à partir de 19h Hall de la Mouline à Bussan. Le samedi 13 juin, répétition publique pour Héritier des Brumes de 14h à 17h au Théâtre du Peuple. Le dimanche 14 juin, bien, il y aura les portes ouvertes du théâtre proposées de 11h à 17h. Renseignements et billetterie sur le site théâtredupeuple.com. L'atelier d'expression corporelle de la MJC du Tillot vous propose un spectacle de danse le samedi 13 juin à 20h30 à la salle Omnisport, avec une entrée à 9€ pour les adultes, 3€ pour les 6-12 ans, avec également vente de sandwich.
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1: Pour le vendredi 5 juin au collège Jean Montémont de rue sur Moselle, des portes ouvertes vous sont proposées de 17h à 21h. Événement ouvert à tous, animé par les professeurs et les élèves, avec visite de l'établissement, escape game, jeux, mini-ferme, un marché des producteurs locaux, avec aussi food truck et glaciers. Le samedi 6 juin, l'association Hôpital Loisirs vous propose un marché artisanal ainsi qu'un vide-grenier dans le parc de l'hôpital local du Tillot de 10h à 17h en entrée libre avec de nombreux exposants, petite restauration. Si vous souhaitez exposer pour le vide-grenier, écrivez à l'adresse sandrine.sebold@c2hvm.fr. La société de pêche de rue organise la fête de la pêche, un rendez-vous gratuit pour les enfants de 7 à 12 ans le samedi 6 juin à partir de 14h jusqu'à 17h. Ce sera à l'étang de la Roche, au programme animation, initiation, prêt de matériel et goûter offert. La course des trois ballons avec deux épreuves passera le samedi 6 juin au Tillot de 7h30 à 11h. Vous allez pouvoir venir encourager les cyclistes avenue de la Résistance, rue du Vaxeux, rue des Libérateurs, rue de la Courbe, également rue de la Gare et rue de la Favée, avec aussi quelques perturbations au niveau de la circulation sur ces axes. Et c'est la foire au beignet du Tillot que vous allez pouvoir retrouver pour le dimanche 7 juin. Pendant toute la journée, de nombreux stands tenus par les différentes associations participantes. Elles vous proposeront plein de bonnes choses à déguster, avec aussi pas mal d'animations tout au long de cette journée. De la musique essentiellement, également exposition de véhicules anciens par exemple. Il y aura bien évidemment l'élection de Miss et Mister Beignet, avec des lots à remporter pour les élus. Vous pouvez donc participer à ce concours en vous inscrivant auprès d'Anime Thillot au 06 88 07 78 15 ou bien à l'adresse animethillot 88 160@gmail.com. Le dimanche 7 juin, Rue Anime et la SVM vous propose un marché aux puces à Rue sur Moselle, avec aussi restauration et buvette sur place. Si vous souhaitez réserver des emplacements, contactez le 06 69 99 83 47. Si la saison estivale du Théâtre du Peuple de Bussan commence le 16 juillet avec la grande pièce de l'été « Héritier des brumes, la folle histoire du Théâtre du Peuple », eh bien, il y a des rendez-vous avant ça qui vous seront proposés, comme par exemple le vendredi 12 juin, le bal des habitants d'ici et de passage, ce sera à partir de 19h, Hall de la Mouline, à Bussan. Le samedi 13 juin, répétition publique pour « Héritier des brumes » de 14h à 17h au Théâtre du Peuple. Le dimanche 14 juin, bien, il y aura les portes ouvertes du théâtre proposées de 11h à 17h. Renseignements et billetterie sur le site théâtredupeuple.com. L'atelier d'expression corporelle de la MJC du Thillot vous propose un spectacle de danse le samedi 13 juin à 20h30 à la salle Omnisport avec une entrée à 9€ pour les adultes, 3€ pour les 6-12 ans avec également vente de sandwichs.
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0: 17h-20h, c'est votre rendez-vous quotidien sur Radio des Ballons avec des nouveautés musicales, des découvertes, des rubriques et puis plein de rendez-vous. Salut, c'est Raphaël, ravi de vous accompagner pour ce premier jour du mois de juin. Manon Lisa chantera tout à l'heure Le Petit Pêcheur, vous pourrez écouter également les Rolling Stones, mais tout de suite, eh bien, le numéro 1 du top de la station, c'est Gims avec Soleil.
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Et tout de suite, eh bien, une info qui concerne la municipalité de Fraisse, puisqu'il va y avoir le concours des maisons fleuries qui va revenir. Alors, vous pouvez bien sûr vous inscrire directement en mairie. Vous devez le faire avant le 4 juillet pour un passage du jury prévu le 11 juillet.

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Et après ce titre d'Harry Styles, un rendez-vous pour cette fin de semaine, puisque pour vendredi 5 juin, vous avez rendez-vous pour les portes ouvertes au collège Jean Montémont de Rue. Elles vous seront proposées de 17h jusqu'à 21h. Un rendez-vous ouvert à tous, animé par les professeurs et les élèves, qui ont concocté pour vous un escape game, avec aussi des jeux, une mini-ferme, découverte bien sûr de l'établissement, avec à côté de cela un marché des producteurs locaux, un food truck et même un glacier. Dingle.

Night at the Opera, un titre que nous proposait Emei. Alors, il y a pas mal de rendez-vous qui sont prévus avec le Théâtre du Peuple de Bussan. Tout d'abord, eh bien, sachez que vous pouvez visiter les lieux les dimanches à 10h30. Il y aura même des portes ouvertes au théâtre pour le dimanche 14 juin, ce sera de 11h à 17h. Avant cela, le vendredi 12, il y aura le bal des habitants et d'ici et de passage. Ce sera à partir de 19h et là, ça sera Hall de la Mouline à Bussan. Le samedi 13 juin, une répétition publique d'Héritier des Brumes sera prévue de 14h à 17h. Héritier des Brumes, c'est la grande pièce de cet été, feuilleton sur la folle histoire du théâtre qui vous sera proposée donc du 16 juillet au 28 août. Cet été, vous retrouverez également les éphémères. Et concernant toutes les infos pratiques liées au théâtre, eh bien vous pouvez vous rendre sur le site théâtredupeuple.com. La billetterie est d'ores et déjà ouverte pour la saison estivale.

Dernier titre pour Indochine, les nouveaux soleils. Et sur Radio des Ballons, d'ici quelques instants, vous allez pouvoir retrouver la rubrique des écoles, juste après un titre de Megan Trainor. Alors un rendez-vous est prévu à l'hôpital local du Tillot, puisque dans le parc, vous allez pouvoir retrouver pour le samedi 6 juin un marché artisanal, ainsi qu'un vide-grenier, tout cela en entrée libre de 10h à 17h, avec pas mal d'exposants, petite restauration en entrée libre. Si d'ailleurs vous souhaitez exposer pour le vide-grenier, vous pouvez vous inscrire en écrivant à l'adresse sandrine.sebold@c2hvm.fr. Et pour vous, un titre de Jack et Carla, la recette.

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1: Bonjour, bienvenue sur Radio Collège, sur Radio des Ballons. Et aujourd'hui, nous sommes avec Harry, moi et Agane pour parler du vol. On va par exemple avec Agane. Qu'est-ce qu'on t'a volé la dernière fois ?
2: Alors, ça fait une semaine, on m'a volé une manette. Parce que, alors oui, une manette au collège, je sais que c'est bizarre.
3: Ça n'a rien à faire au collège.
2: Laisse-moi expliquer. En fait, Maëlle, donc mon amie, devait me donner une manette pour qu'après je la redonne à mon frère. Et vu que bah il pouvait pas venir chez moi les jours-là, donc du coup bah on a fait ça au collège. Et le midi, je me suis fait voler par un élève, bon, je dirais pas le nom. Et du coup là, j'essaye à chaque fois de le contacter, mais à chaque fois il fait que de mentir. Donc si ça vous arrive, n'hésitez pas, vous forcez.
1: Merci pour ces bonnes explications. Et maintenant, nous allons demander à Harry.
4: La prof d'allemand a piqué mes ciseaux.
1: D'accord, donc des affaires scolaires.
4: Elle me les a redonnées.
1: Ah bah c'est bien parce qu'il te les a redonnées. Donc c'est très bien. Et puis bah moi, la dernière chose qu'on m'a volée, c'était en même temps une clé USB en forme de tortue et mes clés de maison et puis mes clés de cadenas, avec mon cadenas qui était accroché dessus.
5: Est-ce que tu l'as retrouvé ?
2: Non. Je ne l'ai pas retrouvé. Je vais essayer de demander à Maël, vu qu'il a le numéro des parents de celui qui me l'a volé, je vais essayer de parler aux parents, puis on verra bien.
5: Est-ce qu'il y a beaucoup de vols au collège ?
2: Au collège, oh oui, bah ça, les vols, y en a beaucoup avec la mentalité de maintenant. C'est vrai que c'est, y en a de plus en plus, quoi.
4: Alors, je tiens juste à préciser que c'est un peu quand même de pire en pire les générations. Il y a toujours des élèves qui remontent le niveau, toujours une tête de classe, des élèves très sages. Et à côté, il y a des élèves. Je me souviens d'un élève qui avait envoyé son carnet sur la tête d'un prof. Les élèves sont de moins en moins respectueux. Maintenant, les surveillants, ils sont obligés de transformer le collège en un coffre-fort parce que sinon, il y a des élèves qui viennent squatter l'intérieur. Il y a beaucoup de dégradation aussi.
1: Et puis, bah, moi, je voulais bien dire quelque chose qui est assez intéressant. C'est sur l'irrespect des élèves envers les profs. Donc, pour vous dire, hier, en cours d'art plastique, avec ma classe, il y avait une élève, elle a parlé au prof irrespectueusement. Le professeur a demandé le silence. L'élève a continué à parler. Donc le professeur a donné une punition à l'élève qui n'a pas voulu la faire.
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Et c'était la voix d'Anne Silla, Le goût des choses. Sur Radio des Ballons, vous écouterez dans quelques minutes le nouveau single de Tom Gregory. Il y aura aussi avec nous Gauvin Cers. Un spectacle maintenant proposé par l'atelier d'expression corporelle de la MJC du Tillot, spectacle de danse qui est prévu pour le samedi 13 juin. Ça sera à partir de 20h30 à la salle Omnisport, avec une entrée à 9€ pour les adultes et 3€ pour les 6-12 ans. Et puis nouveau cette année, il y aura une vente de sandwichs.

Un duo frère et sœur, Bryson et Miley Cyrus, sur le titre Novice. La fête de la pêche, eh bien, c'est un événement que vous retrouverez pour ce samedi 6 juin à l'étang de la Roche à Rue, à partir de 14h jusqu'à 17h. Événement gratuit, hein. C'est pour les enfants de 7 à 12 ans. C'est proposé par la Société de pêche de Rue, avec au programme animation, initiation à la pêche, prêt de matériel. Et en plus, le goûter sera offert. Et Lynn chante dans ton téléphone.

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Et Khalid arrive tout à l'heure sur Radio des Ballons. Vous pourrez écouter également Amir. Nous sommes encore ensemble jusqu'à 20h dans cette émission. Toujours le plein de musique et de rendez-vous sur notre secteur vosgien. Ce soir, votre thématique pop-rock vous sera proposée de 20h jusqu'à minuit avec bien sûr l'émission Jurassic Rock. Et il est temps de retrouver Céline dansant.

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Le titre Dracula, qui avait été numéro 1 du top de Radio des Ballons, interprété par Tame Impala avec Jenny. Dans quelques instants, ce sera à 6h10, il va y avoir votre sélection cinéma. On poursuit avec du théâtre. La pièce « Coup de bluff au cabaret », c'est à retrouver au Casino de Bussan le samedi 13 juin à partir de 21h. Une comédie dans laquelle joue Jérôme Anthony, vous connaissez bien sûr, hein, l'animateur et chanteur. Franck Leboeuf, comédien et ex-footballeur. Nicolas Vitiello, Christine Lemler, Véronique Demonge également à leur côté. Alors cette pièce vous est proposée au tarif de 20€. Il y a aussi un tarif réduit à 15€. N'hésitez pas à vous renseigner directement auprès du casino pour faire vos réservations.

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1: L'entr'acte de Vanier, un ciné-rencontre vous est proposé avec Forêt Rouge. C'est un documentaire signé Laurie Lassalle. Et nous allons suivre la célèbre ZAD Notre-Dame-des-Landes. Suite à l'abandon du projet d'aéroport, la forêt se transforme en territoire de lutte. La ZAD devient une terre de métamorphose avec les idéaux des habitants qui se confrontent à la répression de l'État. Le Diable s'habille en Prada 2 est à voir dans plusieurs salles. Vous pourrez le retrouver au Majestic de Romiremont, au grand écran à la Bresse, au Casino du Lac à Gérardmer. Cette comédie dramatique est réalisée par David Frenkel et on y retrouve, eh bien, comme dans le premier volet, Meryl Streep, Anne Hathaway, Emily Blunt, Miranda, Andy, Emily, Nigel replongent dans l'univers impitoyable et glamour du magazine Runaway et des rues new-yorkaises où l'élégance est une arme redoutable. Un film qui a reçu la note de 3 sur 5 par la presse, note sur Allociné, et 3,2 pour les spectateurs. À la MCL de Gérardmer, retrouver juste une illusion. C'est la comédie dramatique signée Olivier Nakache et Enrique Toledano. Un film dans lequel jouent Louis Garrel, Camille Cotin, Pierre Lottin également. L'histoire nous plonge en 1985. Vincent, bientôt 13 ans, vit en banlieue parisienne dans une famille de classe moyenne. Et on va découvrir eh bien, tout ce petit monde à travers les yeux de cet adolescent. Et c'est un film qui a reçu plutôt un bon accueil, hein, puisqu'il est noté 3,8 par la presse et 4,1 par les spectateurs. La comédie pour le plaisir est encore à l'affiche. Vous pourrez la retrouver au Casino du Lac à Gérardmer et puis au Majestic de Romiremont. Un film signé Rim Kérissi avec Alexandre Alamy et François Cluzet dans les rôles principaux. C'est l'histoire d'une femme qui avoue qu'elle n'a jamais eu d'orgasme et son mari ingénieur décide de révolutionner le plaisir féminin. 3,1 c'est la note de la presse, 3,8 celle des spectateurs. L'objet du délit, c'est le nouveau film signé Agnès Jaoui que vous retrouverez au Majestic de Romiremont. Elle joue dans le film aux côtés de Daniel Auteuil. Et ce film nous amène dans les coulisses d'une ambitieuse production d'opéra, Les Noces de Figaro. Et les tensions montent lorsqu'une accusation d'agression sexuelle éclate. Ce film a été noté 3,3 par la presse et 3,4 par les spectateurs. À Romiremont, au Majestic, vous pourrez découvrir Mata, un thriller signé Rachel Lang avec Eye Aydara, Joséphine Japy ou encore Raphaël Personnaz. Et dans cette histoire, une espionne française persuadée que ses supérieurs lui cachent des informations cruciales va se lancer dans une enquête hors de tout cadre officiel. Ce film a été noté 3,2 par la presse et 2,6 par les spectateurs.
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Holly Humberstone nous interprétait To Love Somebody. Et tout à l'heure sur Radio des Ballons, vous allez pouvoir retrouver l'agenda des Hauts-de-Vosges. C'est Raymond qui vous le donnera. Au Tillou, eh bien, il y a la course cycliste des trois ballons qui va passer par chez nous le samedi 6 juin avec deux courses, hein, la Grande Fondo et la Media Fondo, entre 7h30 et 11h. Au Tillou, cela concerne l'avenue de la Résistance, la rue du Vaxeux, la rue des Libérateurs, la rue de la Courbe, ainsi que la rue de la Gare et rue de la Favée. Vous pourrez donc vous rendre dans ces différents endroits pour encourager les cyclistes. Et à noter qu'il y aura aussi des perturbations au niveau de la circulation.

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1: Et les organisations à venir au pays de Gérardmer, pays des Lacs, ou encore à la Bresse, vallée de la Mozotte, et un petit peu plus loin, on va suivre la rivière. Et le 13 juin, festival des Effoussenets, les Fatal Picards, et une touche d'optimisme, la base de loisirs de Saulsur, réservation sur LOASO, 25 euros. Vous entendrez d'ailleurs en interview les Fatal Picards sur Radio des Ballons. Le salon littérature jeunesse, c'est samedi 6 juin, entrée libre à Gérardmer, donc à la Média Ludothèque de 10h à 18h. Et entrée libre. Et ce sera à l'espace Tilleul, donc à Gérardmer, alentour. Éclat de lire à partir du 6 avril jusqu'au 6 juin, donc jusqu'au 6 juin, donc c'est toujours valable. Spectacle, balade, comté, exposition, rencontre, atelier, atelier d'écriture, conférence. La symphonie des aigles, ce sera le 13 juin, c'est beaucoup plus loin là, puisqu'il s'agit de la volerie des aigles, et une soirée qui débutera avec Entre ciel et terre. Une soirée emblématique, Symphonie des jeunes de Strasbourg. La soirée se prolongera ensuite dans une ambiance conviviale autour d'une buvette et d'un barbecue. Et vous renseignez donc près de la volerie des Aigles, vous allez les trouver sur internet. Sachez que le tarif est de 12 euros pour les adultes, 8 euros pour les enfants de 5 à 14 ans, 10,50 euros pour le tarif réduit et 7 euros pour autre tarif réduit, celui des enfants. Des stations immersives donc au cœur du parc à découvrir avec ce qui est un événement un peu national d'ailleurs. Luc Arbogasti, le chant des pierres, chapelle de Travexin à Cornimont. Ce sera le samedi 27 juin à 20h30 ainsi que le dimanche 28 juin à 16h. Le tarif est de 25 euros. Les places sont limitées, vous réservez sur Hello Asso. Renseignements au 06 21 04 66 26 et chapelle.travexin@free.fr. Et il y a également un autre numéro de téléphone, 06 15 17 04 87 si le premier ne fonctionne pas. Petite restauration sur place, concert organisé par l'association des amis de la chapelle de Travexin.
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2: Tout juste à 6h30, retrouvez sur Radio des Ballons l'actualité de cette journée. Le club de foot, le FC Saint-Maurice-Fraisse, fête ses 80 ans cette année avec un gros rendez-vous pour le samedi 13 juin au stade de Saint-Maurice à partir de 13h30. Vous allez pouvoir retrouver un marché des artisans. Pour les enfants, il y aura des jeux gonflables. Vous pourrez assister à un match de gala. Il y aura un grand barbecue pour vous restaurer. Et puis on finira la journée par une soirée dansante.

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12: Et l'actualité en ce premier lundi du mois de juin, 5h de l'après-midi. Hier, un accident s'est produit sur la RN57 à hauteur d'Éloy, dans le sens Épinal-Remiremont. Une voiture conduite par une femme de 36 ans a perdu le contrôle et sa voiture s'est retrouvée sur le toit en travers de la chaussée. La femme a été légèrement blessée, mais des bouchons importants se sont produits. Peu après midi, un vététiste de Belfort de 19 ans a chuté au bike park de la Bresse, blessé à l'épaule et a dû être hospitalisé. Étival Clairefontaine, sur la RN59, vers 3h de l'après-midi, hier, un motard de 22 ans roulait vers Strasbourg. Il a chuté et est gravement blessé. Un conseil municipal de fachos, élu par des fachos, soutenu par des fachos, c'est l'affiche découverte par la 3e adjointe de Cercœur parce que la municipalité a enlevé le drapeau européen. Le comble, c'est que le drapeau européen, il est sur la façade, il n'a pas été enlevé. Et il est vrai que le maire Mathieu Barrette a donné cette précision. Les communes qui reçoivent tout de même de l'argent de l'Europe peuvent bien effectivement apposer le drapeau bleu à étoile jaune. Opération contrôle sur la route des Crêtes, 34 infractions. Un pilote de moto allemand a été flashé à 138 km par heure au lieu de 70. Du coup, rétention du permis, comme d'ailleurs un autre motard et des conducteurs de voitures. Deux, je crois. Jeudi 11 juin à 17h à l'hôtel de ville de Gérardmer, une réunion publique est organisée en mairie de Gérardmer, donc suite à l'annonce de plus de 50 places de stationnement qui seront supprimées en ville. Succès de la fête du bois au haut du taux ce week-end, ce n'était pas la première, mais ça progresse tous les ans. L'ancien résistant, philosophe, sociologue Edgar Morin est mort à 104 ans vendredi. Les décès plus près de nous de Georges Didier, 98 ans, obsèques demain mardi 2 juin à 14h30 au funérarium de Gérardmer. Antoinette Bédel, née Chipot, 95 ans, obsèques jeudi à 14h30 à l'église de Gérardmer. Elle était l'épouse de Michel Bédel, emblématique directeur de l'office de tourisme décédé en 2018. Michel Germonville, né Peureux, 101 ans, obsèques mercredi à 14h30 à l'église du Tillot. Obsèques également d'André Lapôtre, 90 ans, ce lundi à 15h à la maison funéraire de Gérardmer. Jean Londiche, 95 ans, ce lundi à 14h30 à l'église de Tendon. Evelyne Didier, née Humbert, 83 ans, demain mardi à 14h30 à l'église du Tolly. Louis Cunat, 92 ans, ce lundi à 14h30 à l'église de Saulsure. Gérard Pierrat, 89 ans, ce mardi à 14h30, donc demain à l'église de Gérardmer. Simone Poirot, née Morel, 92 ans, mardi à 14h30 à l'église de La Bresse. Du sport avec la Ligue des Champions, bien sûr, vous le savez tous, PSG Arsenal 1-1, mais victoire au tir au but à Budapest, la grande fête à Budapest, puis à Paris, mais des débordements avec 780 interpellations et un mort en France. On a cru qu'il y en avait un second, mais en fait, ça n'avait pratiquement rien à voir. Même à Épinal, halle de la gare, ou près de la place des Quatre Nations, quatre individus ont été placés notamment en garde à vue. Et ensuite, ils seront convoqués devant la justice pour des feux de poubelle, notamment. Jonas Vingegaard a gagné le Giro. Elsa Balsamo est en rose chez les femmes. Soleil et nuages, possible petite pluie au ballon, 6 à 25 degrés. Aujourd'hui, demain, orage avec pluie possible, 14 à 24.
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Kingdom of Fear, un titre que nous proposait Cameron Wetcombe. Dans quelques instants sur Radio des Ballons, eh bien, il sera temps de retrouver vos offres d'emploi vosgiennes. Au musée de la montagne au Duthème Château Lambert, retrouvez à l'espace Nature et Culture les rendez-vous au jardin pour les 5, 6 et 7 juin avec pour le samedi 6 des parcours de jeux pour découvrir les métiers de la forêt. Il y aura également une présentation de la fabrication du charbon de bois. Ça sera pour le samedi et pour le dimanche 7. Vous retrouverez aussi pour le dimanche des ateliers photos. L'œil du photographe, atelier sensoriel, regardez autrement, avec en plus de ça un troc de plantes et de graines, et puis une balade sonore. Vous pouvez vous renseigner, c'est conseillé de réserver, même si c'est gratuit, au 03 84 20 49 84. Elle chante Bye Bye, voici Hélène Sillot.

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1: Sur le département des Vosges, un poste de conducteur d'engins de terrassement vous est proposé. C'est une mission intérimaire de 3 mois à 39 heures par semaine. Un poste ouvert aux débutants avec formation conducteur d'engins BTP. On vous demande de posséder le permis B ainsi que le CACES R482A. Si vous êtes éligible au contrat d'alternance, eh bien, il y a un contrat d'apprentissage pour devenir diagnostiqueur immobilier, un CDD de 12 mois à 35 heures par semaine qui vous est proposé. Alors, il faut être titulaire du permis et ce sera donc en CFA en alternance avec l'entreprise. La société Big Mat Germate Cusno de Remiremont est à la recherche d'un magasinier cariste pour un poste en CDI à 35 heures par semaine. Poste ouvert aux débutants, titulaire du CACES 3 R489. Un poste à pourvoir d'urgence sur Remiremont. Le restaurant Côte et Braise recherche un cuisinier confirmé pour un poste en CDI à 39 heures par semaine avec au moins un an d'expérience, formation CAP, BEP ou équivalent en cuisine. L'EHPAD Les Saules, situé à Saulsur, est à la recherche d'un aide-soignant pour un CDD de 6 mois à 35 heures par semaine. Poste ouvert aux débutants avec diplôme d'état d'aide-soignant. À la Bresse, la mini-crèche Les Petits Amis de Oui Oui est à la recherche d'un agent de service polyvalent pour un poste en CDI à 35 heures par semaine. 6 mois d'expérience vous sont demandés pour ce poste. Formation HACCP assurée si vous ne la possédez pas. À Gérardmer, l'Écho du Lac est à la recherche d'un commis de cuisine. C'est pour un contrat à durée déterminée de 6 mois à 39 heures par semaine. C'est un poste qui est ouvert aux débutants. À Gérardmer, l'hôtel Les Loges du Parc recherche un réceptionniste en hôtellerie pour un poste en CDI à 35 heures par semaine. 6 mois d'expérience vous sont demandés avec l'anglais impératif et l'allemand souhaité. La société Suprême de Gérardmer recherche un maîtreur en bâtiment. C'est un poste en CDI à 39 heures qui vous est proposé. Alors pour postuler, il faut être titulaire du permis, avoir au moins 2 ans d'expérience et une formation bac ou équivalent dans le domaine de la construction. À Saint-Étienne-les-Remiremont, l'auberge Saint-Romarie recherche un cuisinier. C'est pour un poste en CDI à 39 heures par semaine. Pour postuler, il vous faut au moins 1 an d'expérience avec bac ou équivalent en cuisine. La société Mille Plast de Saint-Étienne-les-Remiremont recherche un chef d'équipe opérateur régleur en plasturgie. C'est pour un CDD de 3 mois à 35 heures par semaine. 1 an d'expérience vous est demandé.
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Première fois, c'était bien sûr Slimane. Il y a Blanche que vous allez pouvoir découvrir le samedi 13 juin à 17h au Ménil, à la Familiale. C'est une pièce jouée par la compagnie des moissonneuses batteuses. Pièce sensible, drôle, où vous allez suivre l'histoire d'une grand-mère et de sa petite-fille face à la maladie d'Alzheimer. Un spectacle tout public conseillé dès l'âge de 7 ans. Alors c'est gratuit, mais vous devez vous inscrire au 07 88 79 51 51.

Bonjour, c'est Dominique Walter sur Radio des Ballons. Vous pouvez nous retrouver au Béillard, et oui, sur la fréquence 98.8. À très bientôt.

La voix d'Audrey Aubert sur le titre « Wet Hair ». Il est bientôt 7h et sur Radio des Ballons à venir, Ochi côté musique, pas mal d'autres artistes bien sûr d'ici 20h dans cette émission. Je vous rappelle que comme chaque lundi, c'est la thématique pop-rock qui sera sur Radio des Ballons entre 20h et minuit, avec pour débuter

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1: Le titre Rihanna Carré sur Radio des Ballons, interprété par Lena Higa. Mentissa sera avec nous d'ici quelques minutes. Vous pourrez écouter Joseph Kamel, entre autres. Direction la Haute-Saône avec le 23e festival de randonnée 1000 pas au 1000 étangs. La prochaine sortie, eh bien, ce sera une marche semi-nocturne pour le samedi 6 juin. Départ depuis la mairie de Belmont entre 15h et 21h avec deux circuits, un petit ou un grand au choix. Et c'est donc 2€ l'inscription par marcheur. C'est même gratuit pour les moins de 12 ans. Si vous voulez plus de détails, rendez-vous sur le site lesmilletangs.com.

Mentissa, la vie comme un... Action 360, les commerçants de rue vous proposent une barbecue party le samedi 13 juin, ce sera à partir de 19h, hall de la gare à rue, avec un menu à 20€, animation avec le groupe Vendest, il y aura aussi une tombola avec un week-end à gagner au domaine de Ventron. Vous devez réserver pour le 8 juin, donc dépêchez-vous, c'est au 06 83 38 77 48.

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Et après ce titre de Joseph Kamel, on parle maintenant de la foire au beignet. Et oui, c'est le retour au Tillot pour le dimanche 7 juin. Plein d'animations toute la journée dans les rues, avec bien sûr les différentes associations qui vous proposeront plein de bonnes choses à déguster. De la musique aussi, avec différents concerts, différentes formations, animations comme par exemple des expositions de véhicules anciens et plein d'autres choses. Vous retrouverez bien évidemment l'élection de Miss et Mister Foire au Beignet. Vous allez même pouvoir participer à ce concours, hein, si vous voulez gagner de jolis lots. N'hésitez pas à vous inscrire en téléphonant à Anim Tillot au 06 88 07 78 15. Vous pouvez également écrire à l'adresse Anim Tillot 88 160@gmail.com.

Je pense à vous avec la voix de Pierre Danard. Bientôt l'heure de retrouver votre sélection télé pour ce lundi soir. Et maintenant, direction Ramonchamp avec la 6e marche populaire de montagne qui vous sera proposée pour le dimanche 14 juin, organisée par plusieurs associations ramoncenaises, avec le départ qui sera donné depuis la ferme du Dahu Barbu. Et vous aurez le choix à un niveau circuit avec 7, 10 ou même 20 km.

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1: Nos coups de cœur télévisés en ce lundi, il y aura beaucoup de choses, hein, et beaucoup de choses un peu guerrières. C'est l'arrivée des cérémonies traditionnelles à partir de juin. L'été 36, c'est à 21h10, et c'est l'histoire avec Julie Debona et Sophia Saïdi, et toujours bouleversée par l'assassinat de Félix, accusé Raoul Delaunay. Guya ment à la police car il menace toujours sa fille Suzanne. Bon, Meurtre au paradis, c'est traditionnel à Saint-Cyr France 2, et c'est pris au piège, son propre piège, qui se retrouve séquestré alors qu'il est à la recherche de son frère Salomon à Antigua. Ça se passe évidemment dans les Antilles avec Don Gillette et Chantal Jackson. Retour sur France 3 à 21h10 du jour le plus long, le fameux film avec John Wayne et Robert Mitchum en 1944. Hein, les Alliés s'apprêtent à lancer la grande offensive sur les terres normandes, censées débarquer l'Europe du fléau nazi. Eh bien, débarrasser même l'Europe. Chaque état-major est en effervescence. Général Eisenhower hésite sur le choix de la date en raison des mauvaises conditions météo. Vous connaissez certainement l'histoire, mais bon, c'est toujours bien de le rappeler. Stromae, le vertige du succès de Corentin Chrétien, Drose. C'est un documentaire français. En 15 ans et 3 albums, Stromae a conquis l'Europe et une partie du monde. Il est à une allure folle. Ses chansons, composées pour la plupart dans sa chambre d'adolescent, ont envahi les ondes. L'artiste belge, d'origine rwandaise, s'est retrouvé dans un tourbillon de succès et d'émotions fortes, accumulant les records de ventes. Et puis, Stromae en liberté, ce sera le documentaire à 22h40. Thalassa, aventure extrême, Brésil au rythme de l'océan. Ça, faudrait pas manquer beaucoup de choses ce soir. Et puis, il était une fois la révolution, le western de Sergio Leone sur Arte. Mais sur Vosges TV, Le Monde comme il va, par Vobis de Charles Schnabel et Virgile Tirode. Et ça, on dira de la Bosnie-Herzégovine au Strutov.
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La bosse, c'est nous étions bien sûr avec Marguerite. Théodora arrive tout à l'heure sur Radio des Ballons, ce sera avec Miss Kitoko. Il y a un marché aux puces prévu à Rue le dimanche 7 juin, proposé par Rue Anime et l'ASVM, avec également restauration et buvette proposée par les associations. Vous pouvez encore réserver des emplacements en vous inscrivant par téléphone au 06 69 99 83 47. C'est vrai.

course et Dominique Walter sur Radio des Ballons. Vous pouvez nous retrouver à La Moselaine, mais oui, à La Moselaine, sur 98.8. À très bientôt.

Et oui, c'était la voix de Bruce Springsteen, Streets of Minneapolis. Sound of Legend arrive dans quelques instants sur Radio des Ballons avec le nouveau San Francisco. À Épinal, eh bien, c'est le gros événement avec la 6e édition de l'Épinal Tattoo Show proposée au Centre des Congrès du 12 au 14 juin. Grosse convention de tatouage avec bien sûr pas mal d'artistes qui seront présents sur place, pas mal de shows à côté, d'exposants, de stands. Bref, un gros rendez-vous. Vous retrouverez tous les détails en allant sur le site et en tapant épinaltattooshow.com.

0: Et comme tous les ans, en juin, il y aura la fête de la musique, hein, bien sûr. Le samedi 20 juin, vous avez rendez-vous, par exemple, à Saint-Maurice, à la salle multi-activité en extérieur, pour cette fête de la musique avec Imani San et puis Bérésina. Buvette et restauration vous seront proposés par l'organisation, à savoir le comité des fêtes, la Fourmilière.
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Et nous allons bientôt conclure cette émission avec encore un beau rendez-vous qui vous est proposé pour ce lundi soir, puisque jusqu'à minuit, les sonorités pop-rock vont s'enchaîner. Et on va commencer directement avec l'émission de JCV, Jurassic Rock. Alors, très belle soirée sur Radio des Ballons. À demain, bien sûr. On va finir avec le titre Étincelle, interprété par Louisa et Carbone. 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
8: Bonjour à tous, ici c'est JCV et bienvenue à Jurassic Rock. Et cette semaine, je vais vous parler des radios pirates.
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8: Pour bien comprendre pourquoi et comment en 1964, en Angleterre, on voit l'apparition d'une des toutes premières radios pirates, et en l'occurrence Radio Caroline. Alors il faut se souvenir qu'à cette époque, les compagnies de disques et la BBC avaient le contrôle absolu et le monopole de tout ce qui était diffusé en radio sur l'ensemble du territoire britannique. En Angleterre comme ailleurs, l'épidémie du rock'n'roll faisait déjà pas mal de ravages et les croulants n'appréciaient vraiment pas cette musique, alors que pour la jeunesse c'était une vraie révolution. Et je vous garantis que l'aristocratie musicale de cette époque mettait tout en œuvre pour tuer dans l'œuf cette musique de dégénéré. On retrouve Cliff Richard and the Drifters avec Move It.

J'ai oublié de vous préciser qu'en fait, les drafters sont devenus ensuite les shadows. Alors, comme je l'expliquais précédemment, le marché du disque et leur diffusion étaient totalement verrouillés. Et même en essayant de l'Angleterre aller proposer ses productions et ses artistes aux autres radios des quatre coins de l'Europe, c'était mission impossible. Ronan O'Reilly, jeune producteur irlandais de 24 ans, venait de créer son propre label. Les artistes qu'il produisait ne rentraient pas dans les standards radiophoniques de l'époque. Même Radio Luxembourg, à qui il proposait un disque de George FM, avait été refusé. Conclusion, Ronan O'Reilly éliminait les intermédiaires en créant sa propre radio où il pourra enfin diffuser ses productions et ses artistes. On écoute justement George FM.

Alors, pour tenter de rétablir la vérité, et pour la période qui nous intéresse donc, ce sont d'abord les Hollandais qui ont créé la première radio pirate en 1960 avec Radio Véronica. Radio Véronica qui émettra au large des côtes hollandaises. Bon, il y en a eu beaucoup d'autres avant, mais la liste est assez longue. Donc, 1964, création de Radio Caroline, et donc sur un ancien ferry danois, le Frederica, rebaptisé pour les circonstances MV Caroline. Le bateau, je dirais plutôt le studio flottant, sera équipé de tous les équipements radio up to date, comme diraient les Anglais aujourd'hui, l'aventure pouvait commencer. Ronan O'Reilly, malgré son jeune âge, était un homme d'affaires avisé et prévoyant. Il crée sa société de production, Planète Production, qu'il domicilie en Suisse. Et quant au bateau, il est enregistré au Panama, bateau qui jettera donc l'ancre au large des eaux internationales, rendant toute action juridique compliquée, voire impossible à mettre en œuvre, pour mettre donc en sourdine définitivement l'outrecuidance de Ronan O'Reilly et sa radio. Radio Caroline sera inaugurée par le DJ Simon Day. Et la première chanson qui sera diffusée donc à Radio Caroline, c'est Can't Buy Me Love, interprétée par les sujets de sa précieuse majesté, la reine d'Angleterre, les Beatles. 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
1: Le succès est immédiat. Alors aujourd'hui, bien sûr, ça fait rêver. Il faut dire qu'à l'époque, les auditeurs n'avaient pas beaucoup de choix. Donc, succès fulgurant, 7 millions d'auditeurs en à peine quelques semaines. Petite précision destinée aux moins de 40 ans, qui n'ont pas connu donc ce temps mémorable où les diffusions radiophoniques se faisaient en grandes ondes et qui n'offraient pas une très grande qualité d'écoute. Et pour les plus anciens, ils se souviennent des bruits de bourdonnement qui altéraient la qualité du son. Mais nous avions enfin notre musique. On va écouter un court extrait que j'ai récupéré donc sur YouTube pour expliquer un peu la position de la France par rapport aux radios libres. C'était donc un journaliste français qui expliquait donc quelle était donc la position de la France. Et ensuite, on retrouve un autre groupe anglais, The Hollies, avec Stop, Stop, Stop.
2: Un sujet qui provoque de vives réactions depuis la multiplication des radios pirates, ou si vous préférez les radios libres. Ces radios-là, elles devraient subir des sanctions encore plus graves si le projet qui est discuté cet après-midi est voté par l'Assemblée.
3: Voici, en train d'émettre clandestinement, l'une des 80 radios pirates, libres, locales, l'une de ces radios partie à l'assaut d'un bastion célèbre, le Monopole.
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Revers de la médaille, et oui, pour ceux qui avaient le mal de mer, bah c'était loin d'être une sinécure. Moi, par exemple, il aurait fallu m'élitreuiller et me ramener dardard sur le plateau, sur le plancher des vaches, pardon. En plus, passer des semaines enfermées sur un bateau, même en musique, arrivé à un certain moment, on est en droit de péter des plombs. Conclusion, il fallait vraiment y croire et avoir la foi pour continuer à travailler dans de telles conditions, sans compter que les animateurs n'étaient pas bien payés. Certes, il y avait bien quelques distractions à bord, l'atmosphère avait très souvent les parfums d'herbes exotiques et libératrice du stress et la solitude du marin, mais quoique, de temps en temps, la gente féminine venait agrémenter le quotidien de nos chroniqueurs de l'impossible. On retrouve les rois du jerk avec C'est donc ça la drogue.

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0: Nous allons leur couper les vivres et le gouvernement s'attend à voir disparaître cette flottille avant la fin de l'année.
1: Ça, c'est notre révolution culturelle.
2: 1964, le gouvernement engage une opération pour tenter de bloquer la station de radio, ce qui déclenche un bulletin d'information diffusé en direct sur les ondes de Radio Caroline. Je vous rappelle que le bateau était dans des eaux internationales et que les règlements internationaux de l'époque n'autorisaient qu'une seule personne à pouvoir monter à bord. Du coup, les autorités renoncent à cet abordage illicite.

Là, on vient d'écouter les Kinks avec You Really Got Me. Alors, en 1965, un sondage dévoile une audience cumulée de 39 millions d'auditeurs, ce qui était totalement inespéré. Alors, si les animateurs étaient mal payés, s'ils avaient entre autres le mal de mer, cela n'empêche pas, en 1966, à Ronan O'Reilly d'empocher son premier milliard de livres sterling. La question que vous vous posez, à juste titre, mais comment Ronan O'Reilly a-t-il pu gagner autant d'argent? La réponse est toute simple, grâce aux annonceurs. Imaginez début des années 60, période où la réclame se métamorphose en publicité. Avoir 39 millions d'auditeurs, c'est autant de consommateurs. Et oui, c'est QFD. On écoute Tom DeWu avec My Generation.

Là, nous venons d'écouter donc Barricade avec le titre Me réveiller. Là, bien entendu, on était au XXIe siècle avec un style totalement différent. On retourne donc en 1967, qui ne sera pas une bonne année d'ailleurs pour Radio Carline, car c'était sans compter sur la puissance des grands groupes financiers. Et oui, déjà le lobbying allait bon train et même hors des frontières, car une loi sera votée cette année-là, donc en 67, une loi interdisant les radios pirates même en dehors des eaux territoriales. Conséquence, Radio Carline ne peut plus vendre d'espace publicitaire et en mars 1968, c'est la faillite et le Frédérica, ou donc le MV Carline, sera saisi. En 1970, lors des élections, les fondateurs de Radio Caroline feront du lobbying contre Harold Wilson, qui avait été d'ailleurs à l'origine de cette loi interdisant les radios offshore. Maintenant, on fait un petit tour dans le Yellow Submarine.

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2: 1972, Radio Caroline reprend ses activités, mais à bord d'un nouveau bateau, le Mi Amigo, et là, il jette l'ancre dans les eaux internationales à proximité des côtes hollandaises. Cela n'empêche pas le gouvernement britannique d'engager une action judiciaire et de faire condamner les 6 disques jockeys de la station. Mais la bad luck, comme diraient les Américains, ne s'arrête pas là. À la suite d'une violente tempête, le bateau s'échoue sur les côtes britanniques et sautant sur l'occasion, les autorités abordent le navire. L'histoire n'est pas finie. Sans doute grâce à un tour de passe-passe juridique, le bateau reprendra la mer et émettra à nouveau. Faute de moyens, le bateau n'est plus entretenu et deviendra une vraie épave flottante. Et c'est le 19 mars 1980, à la suite d'une forte tempête, que le bateau coulera avec la totalité des équipements de Radio Caroline. L'équipage et tout son staff quittera le navire. Radio Caroline et tous ses espoirs sombreront au fond des eaux. Arrivé sur la terre ferme des îles britanniques, l'ensemble des membres sera arrêté. Et maintenant, nous retournons Dr. Feelgood avec She Said Right.

En 1983, le fondateur de Radio Caroline rachètera un autre bateau, le Ross Revenge. L'aventure durera que quelques années, mais quoi qu'on en fasse, quand le destin s'acharne et surtout quand la nature se déchaîne, l'homme est impuissant et en 1987, une grosse tempête arrachera le mât de la transmission. Il faudra attendre le mois d'août 1989 pour voir des fusiliers britanniques et néerlandais se lancer à l'abordage du bateau. La radio cessera d'émettre sur la bande AM en 1989. Et maintenant une nouveauté avec un groupe qui s'appelle Hope Critical et qui nous interprète Doing Fine.

Juste pour retrouver l'ambiance de l'époque, un tout petit extrait, donc, bon, c'est tiré donc, du film Good Morning England, et donc bah, voilà ce que ça donnait. Welcome to our world.

0: En ce temps-là, le twist et le rock n'existaient pas. Sur les radios, on pouvait entendre ça.
1: Bravo super mamie, bravo super mamie.
0: Et le rock est arrivé.

Là, on vient d'écouter The Blues Breaker avec le titre K2Love. Alors, en collectant toutes ces infos, je me suis demandé pourquoi, après 1981, certains voulaient à tout prix continuer à exploiter des radios pirates offshore. Est-ce pour des raisons financières et juridiques? Contrairement à la France, où les radios libres FM ont eu le droit d'émettre en 1981, la libération des ondes pour l'Angleterre s'est faite, elle, un peu plus tard. Bien sûr, il n'a pas fallu attendre les années 60 pour voir l'apparition des radios pirates. Il y en a eu de nombreuses et bien longtemps avant, mais les motivations étaient totalement différentes. Elles étaient souvent d'ordre politique, où les peuples ne pouvaient avoir accès librement à l'information. J'ai eu l'occasion, dans les années 90, de travailler en Hongrie et j'avais rencontré un Hongrois, fan d'Elvis Presley, qui me disait que du temps de l'occupation soviétique, les Hongrois ne pouvaient pas écouter du rock'n'roll. Mais la proximité de l'Allemagne, enfin on parle de l'Allemagne de l'Ouest bien entendu, leur permettait, pas toujours d'ailleurs dans de bonnes conditions, donc leur permettait d'écouter toutes les nouveautés provenant entre autres des États-Unis. Alors puisque nous parlons donc d'interdiction, il faut savoir qu'en Russie, bien évidemment, le rock du temps de l'Union soviétique était interdit. Et à ce propos, je vous propose de retrouver donc un groupe russe autographe et qui nous interprète Master.

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1: Là, on vient d'écouter donc Christopher Buck avec Ma Bécane. Malheureusement, on arrive déjà à la fin de cette émission. Donc, je vous rappelle que vous étiez en compagnie de votre serviteur JCV à Jurassic Rock. Et en ce qui nous concerne et selon la formule consacrée, on se retrouve semaine prochaine, même heure, même endroit. En attendant, portez-vous bien et surtout, n'oubliez pas. But the rock never dies.
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